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2: La sécurité de l'art, les gars, on vous a dit, tu te rafales sous le porche.

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Les doudous du matin, c'est nous. Bonjour à vous, c'est le Evan et la Fabi. Nous sommes mardi le 9 juin, on s'installe pour une nouvelle émission, un nouveau morning show pour vous sortir du lit, vous accompagner jusqu'au travail. On a tout ce qu'il nous faut, de quoi grignoter pendant toute l'émission parce qu'on aime grignoter.

0: ça sent l'été, ça sent les vacances. Et il y a la musique qui va avec. Alors ça, c'est un extrait du Gel, c'est un petit DJ français que j'aime bien. Jamaican Bam Bam. Et ça, ce titre-là, vous allez le bouffer, mais tout l'été. C'est pour ça que je vous le mets. Ça te donne pas envie d'être sur une plage, je sais pas, toi qui as bossé à Monaco, Fabi.
1: Mais c'est grave, mais même pas sur une plage. Moi, ça me donne envie d'être, tu sais, en comment on dit ça, tu sais, les petites parties là, le soir là, tu vois.
0: Ah, mais
1: avec
0: même
1: le coucher du soleil, le DJ. Ouh.
0: Même en plein après-midi, en plein cagnard, tu vois, ou même un midi, tu bouffes avec les parasols, etc., les verres.
1: Ah,
0: les
1: c'est bon ça.
0: Oh là là là là là. On est dedans carrément. Bon, je vous salue, vous tous. C'est le Evan avec la famille que je salue. Bonjour.
1: Bonjour, cher ami. J'étais en train de me faire une réflexion justement avec ce son qu'on a derrière là. C'est que ça cartonne, c'est génial, mais c'est encore une fois un remix, une reprise de l'époque.
0: Mais de toute façon, mais bien sûr, c'est que des remixes.
1: Tout
0: c'est
1: reprend.
0: Ça.
1: Tout reprend.

0: sommes là, c'est le Morning Show pour vous accompagner, vous sortir du lit. Nous sommes mardi le 9 juin et c'est parti pour l'horoscope du jour avec Serge Ducas, notre astrologue officiel. On commence avec les béliers, Faboun.
1: Et attention à vous aujourd'hui, puisque la provocation à la jalousie est une très mauvaise idée en ce jour.
0: Les taureaux, du piment casse la routine de votre quotidien amoureux.
1: Les gémeaux, les sorties augmentent, hein, vos chances surtout de trouver l'âme sœur.
0: Les cancers, une belle énergie vous pousse à déplacer des montagnes au bureau.
1: Lion, le feu de l'amour brûle fort dans votre foyer.
0: Les vierges, les affaires de cœur prennent la première place dans votre esprit.
1: Balance, un coup de cœur surprise attend les célibataires.
0: Les scorpions, le lâcher prise vous apporte une paix immense.
1: Sagittaire, une discussion ravive votre confiance en vous.
0: Les capricornes, le signe fort du jour, la quête d'un bon équilibre occupe toute votre journée.
1: C'est bien que tu insistes sur la quête et non pas la quête, évidemment.
0: La quête.
1: C'est pas pareil. Les Verseaux, agissez immédiatement pour vous diriger vers un succès.
0: Enfin, les Poissons, une complicité en or illumine votre duo. Serge Ducas, comme tous les jours, du lundi au vendredi dans le Morning Show pour votre horoscope. Vous le retrouvez également sur sergeducas.com.

0: réveillez l'écoute du Morning Show. Dans un instant, ce sera le coup de gueule de Fabi. D'abord, on va revenir sur l'un des meilleurs moments de l'émission d'hier. Ça s'appelle le replay avec le jeu des bandes annonces.
1: Mais qui se cache derrière la bande annonce?
0: Ouais, c'est la question que je vais vous poser. La question que je vais poser également à Fabi ce matin. Je vous passe des bandes annonces de films. Il faut identifier les films auxquels correspondent ces bandes annonces.
2: Okay.
0: Il y en a deux à découvrir. Fabi, tu laisses le temps aux auditeurs de jouer sur les messages privés de la radio, évidemment. Sur les réseaux sociaux, messages privés, on vous lit. Voici la première bande annonce.
3: En fait, j'ai retiré de l'argent. Salut.
4: Moi, c'est Gladys, la reine du Kiss.
5: Moi, c'est Igor. Igor de Score.
6: Igor de Score ?
5: Cherche pas, t'as tort.
7: C'est le casse de Rock.
0: Bon, je pense que Fabi t'a trouvé tout de suite et vous tous également. Quel est donc ce film ?
2: Oh, Igor de Score, c'est Bryce Nice, bien sûr.
0: Bonne réponse.

0: Crash the Night.
1: Ouais. Et t'arrêtes de pourrir la chanson, toi.
0: C'est le Crash the Night.
1: Crash the Night, c'est le casse. Bon, qu'est-ce que tu voulais dire,
2: Fabrice? Ben, j'allais dire, on a une petite pensée quand même pour Bruno Salomon, du coup, dans ce
1: ben
2: film.
1: Oui, parce que c'est lui incroyable. Qui faisait Igor de Sgor, on est d'accord, hein?
2: Et oui.
1: Spécial dédicace et surtout un hommage qu'on pouvait rendre ce matin, effectivement, à cet acteur qui est parti beaucoup trop tôt. Voici la deuxième bande-annonce à identifier, c'est beaucoup plus dur.
3: Ça t'a plu, la balade?
4: Belle bagnole?
3: Merci. Combien? Pardon? Combien pour ta caisse?
4: Elle est

0: J'ai tout perdu. Ce chien était le dernier cadeau de ma femme.
1: Où t'as eu cette caisse?
2: Qu'est-ce que ça peut foutre?
3: C'est pas ce que t'as fait le problème, fiston. C'est à qui tu l'as fait.
4: Ce minable.
3: Ce minable.
5: Alors, quel est donc ce film, Faboun?
6: Eh ben franchement, j'ai pas trouvé. Je donne vraiment ma langue au chat en parlant de chien.
5: Oui, c'est joli. Bravo. Alors, on va saluer Gildas, qui a été le premier. C'est un homme ou c'est un garçon? C'est un garçon ou une fille, ça, Gildas?
6: Je pense que c'est un garçon.
5: Ah, pas sûr. Je pense que c'est un prénom mixte. Gildas, qui a trouvé sur les réseaux sociaux de la radio en message privé, c'était John Wick avec Keanu Reeves.
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0: Ce mardi, c'est Evan et Fabi comme tous les jours avec Luca, toi, Toine, Fabien, Jean-Michel sont sur le patron de la radio. Dans un instant, les anniversaires du jour et puis le sondage de ce mardi. Quelle sera la question de ce matin, Doudou?
1: Eh bien, je retourne sur mon conducteur pour vous la donner, cette question. Quelle discipline du bac, quelle discipline à l'école, hein, ne voudriez-vous jamais repasser?
0: Ouais, c'est donc... Alors, on va englober tout là-dedans. Hein, c'est-à-dire qu'on va mettre... ça peut être le sport, des matières, etc. Ou même, si vous voulez parler aussi d'examens que vous avez passés, que vous avez réussi ou échoué, mais que vous dites,
1: atroce.
0: Mais si je devais le repasser ouais. demain... Franchement, je ferai tout pour ne pas le repasser. On en cause dans un instant, juste après les meilleurs moments de l'émission d'hier, ça s'appelle le replay, avec Fabi qui nous a pété un câble hier. Ouais.
1: Mm-hmm.
0: Il y a eu un coup de gueule énorme, écoutez. Et Fabi, t'as besoin de lâcher les chevaux ce matin.
1: Ah. Ouais, voilà, ça me saoule. Enfin, je sais pas pour vous, voilà. Attention, hein. Attention, vous n'êtes pas prêts. Moi, je suis née dans les années 80, j'habitais avec mon arrière-grand-mère dans la même maison. Hein. Ma grand-mère, mon grand-père qui était un homme, ma grand-mère une femme, ma maman une femme, mon papa un homme. Aujourd'hui, les gars, qu'est-ce qui se passe dans ce monde? On se pose des questions. Avant, il y avait des humains, des chats, des chiens. Aujourd'hui, il y a les terriens. Qu'est-ce que c'est que cette merde?
0: C'est quoi les terriens?
1: Qu'est-ce que c'est que cette merde? Tu sais quoi? J'ai ouvert là tout à l'heure mon téléphone ce matin et j'ai vu ce titre. Donc il y a un journaliste qui se dit, c'est normal d'écrire ça dans un journal, qui se dit « Les vétérinaires ne veulent pas soigner les terriens ».
0: Mais c'est quoi les terriens?
1: Ah, tu ne sais pas c'est quoi les terriens?
0: Non, vas-y, fais péter.
1: Eh bien, je vais te le dire, ce sont des gens qui s'identifient à des animaux. Des animaux. Le problème, c'est pas qu'ils existent. Le problème, c'est qu'à chaque fois que j'ouvre mon téléphone, j'ai l'impression que la civilisation occidentale part en couille totale, les gars.
0: Ah,
1: donc,
0: ouais,
1: c'est une femme qui va mettre une queue entre ses fesses. Une queue, je sais pas moi, en doudou, oh, là, en poil. Là, tu vois, ouais, ouais,
0: une fausse queue.
1: Ouais, ouais, t'aimes bien, t'aimes bien.
0: Voilà,
1: on
0: ouais.
1: sait, on sait. Mais là, tu vois, elle se fout à quatre pattes. Non, non, non, mais écoute ça. Elle se fout à quatre pattes. Elle se met un masque de chat sur la tronche, des petites oreilles avec un serre-tête. Elle fait miaou. Miaou, miaou, elle remue le cul en plus, hein. Mais tu la verrais remuer son cul, c'est un truc de taré. Elle se prend pour un chat, ou plutôt pour une chatte. Alors moi, tu vois, c'est un truc qui me tue. Et parce que pourquoi? Parce que s'ils faisaient ça comme ça à la maison, à la limite, ils peuvent faire des petites vidéos pour mettre sur les réseaux sociaux, y a pas de problème. Mais là, ils vont chez le véto. Ils vont chez le véto, les gars. Y a ton chien, Mimi. Non. Imagine Mimi, elle est malade, elle est devant Mimi. Mimi, c'est une urgence, la meuf, elle veut aller, je sais pas, moi, se faire vérifier le trou de balle chez le vétérinaire. Mais qu'est-ce que c'est que cette connerie?
0: Alors moi, je me dis un truc. Perso.
1: Ouais, je me doute. Moi, je me dis un truc. Dans 20 ans, ça va être quoi, Doudou? Ça va être quoi? Ça veut dire que quand tu vas dire à un mec, tu veux voir ma chatte, en fait, tu parleras de ta cousine.
0: Ah,
1: mais c'est quoi ce bordel? Voilà, c'est mon coup de gueule du jour, j'en ai marre de vos conneries. Voilà,
0: ça t'a
1: j'en
0: fait
1: ai
0: du bien. Ça t'a...
1: Oui,
0: mais
1: c'est
0: voilà.
1: bon.
0: Cette émission est faite aussi pour ça. C'est aussi pour ça qu'on est à la radio. C'est qu'on a le plaisir de pouvoir s'exprimer librement dans le Morning Show. Fabi, tu l'as fait. Excellent. Ça va mieux?
1: Oui, ça va. Oui,
0: allez,
1: oui, on peut repartir. Ouais, c'est...

0: à l'écoute du Morning Show. Bonjour, c'est Evan et Fabi. Hello les doudous.
1: Tu parles de moi ?
0: Oui. C'est toi ma Pocahontas, c'est la Fabi, c'est la Faboun. Bon, dans un instant, le sondage du jour. Et bon anniversaire à vous si vous êtes nés aujourd'hui, hein, 9 juin. Vous êtes le même jour que qui aujourd'hui ?
1: Eh bien que pas mal d'acteurs, d'actrices. On va commencer du côté des États-Unis avec Natalie Portman qui fête son anniversaire. Elle a 45 ans aujourd'hui. C'est une des femmes les plus belles de cette planète, je trouve personnellement. Qu'est-ce que t'en
0: penses ? Après toi.
1: Oh, c'est beau ça. Elle est vraiment belle, Natalie Portman. Bon anniversaire
0: après
1: à elle
0: toi.
1: D'ailleurs. Merci. Alors, qui qu'on a d'autre ? Magali Madison, pour une actrice française. Est-ce que tu vois qui c'est ? Magali Madison.
0: Alors, attends, non. Non.
1: Eh bien, ce nom ne te dit rien. Et si je te dis Annette ? Annette dans Premier Baiser, c'est pour les enfants des années 80, ça.
0: Tu me dis Madison, je pense, tu sais le truc sur lequel les gens ils dansent pour faire des chorégraphies. Babahou.
1: Ouais, non. Eh bien, ouais, c'était Annette dans Premier Baiser. Puis c'était la petite sœur, je pense, hein, de Hélène, dans Hélène et les garçons. C'était la petite Annette avec ses petites lunettes et tout ça. Qu'est-ce qu'elle est belle aussi en vrai, cette nana. Elle a 53 ans. Voilà, c'est pour nous mettre un petit coup, ça, aux enfants des années 80. 53 ans pour elle aujourd'hui. Qui qu'on a d'autre, un animateur qu'on aime beaucoup, surtout si on a envie de refaire son chez-soi de A à Z, c'est Stéphane Plaza qui fête son anniversaire aujourd'hui et il a 56 ans, le coco.
0: Ok. Ouais.
1: Et puis j'ai envie de terminer par deux acteurs qui nous viennent des États-Unis. 63 ans pour Johnny Depp aujourd'hui, pirate des Caraïbes. On l'adore, et pas que d'ailleurs. Du Tim Burton en crevé, je l'adore.
0: On le voit, comment ça s'appelle ? On le voit à la télé, notamment dans la pub. Tu sais, il fait la pub pour Au Sauvage.
1: Oui, évidemment.
0: Oh, Dior. Sauvage. Tu vois ce que c'est, en vrai?
1: C'est Dior. C'est un parfum Dior. Qu'est-ce qu'on a d'autre? On a Michael J. Fox qui fête son anniversaire. Il est un tout petit peu plus âgé que Johnny Depp. Il a 65 ans. On pense bien sûr à lui dans Retour vers le futur.
0: Merci beaucoup, Fabien. Autre chose à signaler pour aujourd'hui?
1: Eh bien, on a sûrement des prénoms à fêter le temps que j'aille sur mon petit document que je vous annonce tout ça. Qui qu'on a aujourd'hui? Attends, moi aussi je l'ai. On fête les Diane.
0: Voilà.
1: Les Diane et les Félicien.
0: Dans un instant, le sondage du jour à suivre.

0: Ça, c'est la chanson préférée de Fabi. Elle est tout le temps en train de danser dessus. Et elle fait... T'arrives même à faire la partie où, où il fait à la fin, tu sais, Bad Bunny, là, tu l'as fait un jour en voiture et t'as mis ça sur tes réseaux sociaux. C'était trop bien. D'ailleurs, si vous voulez rejoindre les réseaux sociaux de Fabi en mode privé, n'hésitez pas. Vous pourrez un petit peu suivre sa vie, son œuvre, sa life, etc. Est-ce que tu peux nous donner ton Insta, s'il te plaît?
1: Mais bien sûr, avec grand plaisir. Allez-y. Hein. J'ai pas beaucoup de followers. J'en ai 926. Donc j'aimerais bien atteindre les 1000. J'aimerais bien atteindre un K.
0: Il faut le donner maintenant.
1: Fabienne. Alors évidemment, Fabi, raccourci de Fabienne. THNT. Fabienne, THNT. Faites-vous un kiff, allez-y. Hein,
0: voilà,
1: allez-y.
0: Pour la rejoindre. Et est-ce que tu fais partie de ceux qui, quand on les follow, ils follow aussi ceux qui te rejoignent?
1: Évidemment. Quelle
0: ça,
1: question.
0: C'est clair. Parce qu'il y en a plein et les gens, ils se font suivre. Et puis, mais eux, ils ne suivent pas en retour. Je ne trouve pas ça correct,
1: ça.
0: En fait. Bon, on va parler du sondage du jour maintenant. Quel est le sujet de ce matin?
1: Quelle est cette fameuse discipline hein, du bac, à l'ancienne, à l'école, dans votre vie, peu importe, que vous ne voudriez jamais devoir repasser?
0: Bon, moi, c'est clairement l'oral. Alors, c'est bizarre hein, pour un animateur radio, mais je me souviens pour l'oral de français. En fait, je n'ai pas bossé, j'ai arrivé les mains dans les poches, etc. Mais comme je suis plutôt à l'aise au niveau oral... J'ai meublé comme un bâtard, quoi. Mais la prof, elle essayait de me poser des questions, je sais plus sur quel livre c'était, que je n'avais pas lu. Et donc, je meublais, mais en fait, je ne savais rien. Et en fait, finalement, c'était un moment de solitude. Je me suis dit, il ne faut plus jamais que je le repasse. Et pourtant, j'ai eu l'examen. Ça, le pire, c'est que j'ai eu l'examen.
1: Ah, tu l'as eu en plus?
0: Ouais, c'est pour ça que c'est fou. Mais franchement, pour rien de monde, je le repasserais. Donc, ça, c'est pour
1: quoi,
0: ma réponse.
1: On te questionnait sur un bouquin ou des trucs comme ça? C'était
0: Mais je meublais, en fait, tu vois. Donc, je m'en suis sorti comme ça. Fabi, toi, donc, même question, l'examen. Que tu repasserais pas?
1: Belle et maths. Alors moi, c'est tout le contraire de toi. Moi, le français, je kiffais à mort. J'avais une prof passionnante, donc évidemment, ça aide. Mais tout ce qui est mathématiques, géométrie, tout ça, mais mon cerveau ne fait pas la connexion, ne trouve pas de logique dans les mathématiques. Donc, je buguais. Et est-ce que je peux le dire à l'antenne? Non, mais même dans ma vie en général, j'ai honte. C'est de dire que j'ai quintuplé à cause des maths.
0: Ah bon?
1: Non mais attendez, j'ai quand même une excuse à donner parce que oui, doubler 5 fois, ça fait beaucoup. Mais en fait, il faut savoir que moi, j'ai fait mes études dans la danse classique et danse contemporaine. Donc évidemment, je peux vous dire que les mathématiques, j'en avais rien à caler. Et surtout que, en fait, doubler, ça me faisait plaisir parce que je rattrapais chaque fois en plus une année en danse.
0: Ah, peut-être pas contente. Bon, à vous de nous dire maintenant, hein, sur la question de ce matin pour ce sondage. Quel examen, quelle discipline, en fait, voudriez jamais repasser? Moi, j'ai oublié un examen que j'aimerais vraiment pas repasser, parce que c'était compliqué. C'est la coloscopie. Allez, dans un instant, l'info people. À suivre.
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0: bienvenue vous toutes, vous tous, c'est le Evan et la Fabi comme tous les matins. On est là avec un petit thé, un petit café, tous vos tubes, tous vos hits préférés et on va jouer ensemble dans un instant au 5 à la suite. Il faudra dire 5 choses en moins de 10 secondes chrono. On aura également la chronique de Fabi 2.0 qui nous trouve comme chaque jour des sites internet ou des applis. Et moi je suis tellement ce qu'elle fait que j'étais obligé de prendre un deuxième téléphone pour mettre toutes les applis et pour pouvoir les tester, ce qui est vrai. En attendant, on va se faire maintenant l'info people et on va parler musique avec Ed Sheeran qui a quitté... Alors pas sa meuf, mais sa maison de disques.
1: Oui, après 15 ans de collaboration, eh bien Ed Sheeran a décidé de quitter Warner Music Group. L'artiste en fait a annoncé qu'il sortirait désormais sa musique en toute indépendance via son propre label qu'il vient de créer, Gingerbread Man's Records, afin évidemment de retrouver une certaine liberté dans son travail et de pouvoir gérer lui-même ses projets. Alors la séparation s'est faite, rassurez-vous, en bons termes. Warner a d'ailleurs publiquement souhaité le meilleur au chanteur pour la suite de sa carrière.
0: Alors parmi tous les hits, les tubes de Ed Sheeran, il y a celui-ci que j'aime beaucoup moi. Merde, je l'ai mis à l'envers.
1: Ah mais c'est drôle.
0: T'as reconnu ou pas?
1: Mais évidemment.
0: C'est quoi alors?
1: Ah, le titre, je sais pas moi.
0: Mais non, mais tu l'as pas retrouvé?
1: Non, mais
0: c'est Shape of, You enfin.
1: Voilà, c'est ça.
0: Elle a pas retrouvé celle-là. Donc c'était ce titre-là, mais je sais pas pourquoi j'ai appuyé sur un mauvais bouton.

Oh, la faux people partie 2 reviendra tout à l'heure. C'est bon, t'as fini ta crise? Te calme, Miss Monde. Insupportable celle-là ce matin. Bon. Dans un instant, on va revenir avec l'info people partie 2. Ce sera avant la fin de l'émission. On va faire un petit focus sur les gens qui veulent faire du cinéma. Parce qu'on recherche des figures. On va tout vous expliquer. Et puis, Pierre Ninet qui a ouvert un salon de coiffure. On vous dit tout dans quelques minutes. D'abord, on joue ensemble dans un instant. Juste après ça, avec le 5 à la suite.

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1: Non, c'est quoi les six grosseries?

0: Bienvenue, ouais. Soyez les bienvenus tous les matins. On est là pour vous accompagner. C'est Eva et Fabi.
1: Y'a pas moyen, dja dja. 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
0: On va jouer ensemble maintenant. Le 5 à la suite est très simple. Il faut dire 5 choses en moins de 10 secondes chrono. C'est Fabi qui va tenter deux cartes ce matin. Voici la première. Fabi, en moins de 10 secondes chrono et vous tous. Citez-moi 5 choses que l'on peut ajouter à son café ou à son thé, mais je ne veux pas de sucre. Top, c'est parti.
3: Ok, du miel, du lait, du candérel, c'est pas du sucre, du stevia, tu sais, c'est un truc aux plantes, et du cacao.
0: Ok, vendu, gagné. Alors, lait, yes. Crème, miel, sirop, cannelle, extrait de vanille, nuages de lait de soja, lait d'amande, glaçons, alors, je comprends pas les glaçons, chocolat en poudre.
3: Bah oui, pour faire spéculoos. Un café frappé.
0: On un café glaçons. frappé, moi. Ça va pas ou quoi? Non, mais sérieux. Tu prends comment le café, toi, Faboune?
3: Avec du lait, c'est tout.
0: Juste ça avec du lait?
3: Bah, tu devrais le savoir, tu me le fais tous les matins. Enfin, pas, c'est vrai que non. C'est vrai que tu me le fais de moins en moins, d'ailleurs. Qu'est-ce qui
0: mais
3: se passe?
0: C'est la fin de la saison, on est fatigué.
3: Ouais, c'est pour ça. Voilà.
0: Bon, bravo, un point pour ce 5 à la suite. Voici la deuxième manche. En moins de 5 secondes chrono, Fabi. Mm-hmm. J'attends la fin de la musique. Cite-moi 5 personnages liés à la saga d'Harry Potter. Top.
3: Oh là là, Hermione Granger, Hagrid, Dumbledore, celui qu'on ne prononce pas le nom, et Harry Potter, ou ailleurs encore Ron. J'en ai dit 5.
0: Mais qu'est-ce qu'elle est forte, celle-là, aujourd'hui.
3: Ouais.
0: Du coup, on va faire un contrôle antidopage. Fabi s'est-elle dopée ce matin pour gagner les deux manches du 5 secondes chrono? Non, du quoi? Du 5 à la suite, pardon. Moi, par contre, vous l'entendez, je suis pas dopée, je me paume. Bravo Fabi pour les personnages d'Harry Potter. Et tes enfants qui sont tout jeunes, ça leur parle Harry Potter ou pas du tout?
3: Non, pas du tout. Mais par contre, moi, à l'époque, je les ai bouffés, mais surtout les bouquins. Et en fait, il est repassé à la télévision. Là, je pense même que c'était sur TF1 il y a quelques jours. Et c'était le 5. Harry Potter 5, quoi. Je sais plus comment on appelle ça. L'ordre du Phénix. Voilà, il est repassé à la télé, donc du coup je me suis replongée dedans, donc la question est tombée à pic.
0: Bon, en tout cas, bravo à toi. On va dans un instant retourner vers la chronique de Fabi 2.0 pour découvrir un site internet ou une appli. Et puis on jouera au jeu du 1 poil près le pifomètre pour trouver des chiffres. Mais avec le nez. 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

Morning Show, c'est Evan et Fabi tous les matins. On est là, nous sommes mardi aujourd'hui, le 9 juin. Vous êtes en direct avec nous et si vous êtes encore sous le drap, sous la couette, pas de panique. On vous réveille en douceur ou pas, mais en tout cas, on s'occupe de tout. Fabi, maintenant pour sa chronique de Fabi 2.0.

0: Alors si c'est la première fois que vous nous écoutez, sachez que cette chronique c'est pour découvrir une appli ou un site internet, c'est ce qu'on partage ensemble. Fabi, qu'est-ce que tu nous as dégoté pour aujourd'hui?
1: Eh bien, j'avais envie de vous amener à la découverte d'un site encore méconnu du grand public, c'est un petit peu le but aussi de cette chronique, mais qui pourrait, écoutez bien, bien devenir le terrain de chasse préféré des grands curieux, même des entrepreneurs et des passionnés de technologie. En fait, il s'appelle ce site Early Tools. Et en fait, Early Tools, c'est quoi? Eh bien, c'est un site qui sélectionne et qui met en avant tous les futurs outils innovants, souvent tout juste lancés d'ailleurs, parfois même avant qu'ils ne deviennent viraux. Alors on parle par exemple de nouvelles applications d'intelligence artificielle, de productivité, de création de contenu, de marketing, de développement web, etc. etc. Bref, les catégories sur ce site sont hyper nombreuses et les découvertes sont souvent surprenantes. Alors l'intérêt, eh bien, qu'est-ce que c'est? Eh bien, c'est de prendre une longueur d'avance justement, parce que beaucoup d'utilisateurs viennent y chercher des applications qui feront partie de leur quotidien dans quelques mois, quelques semaines, c'est un peu, eh bien, ma caverne à moi d'Alibaba pour vous trouver des applications. Bah non, mais c'est vrai, puisque c'est carrément un salon d'innovation. Là-dessus se trouvent toutes les pépites technologiques qui arrivent. Et je vous parle souvent de sites internet, d'applications et d'intelligence artificielle. Eh bien, là, on a vraiment ce qui est en train de cartonner partout. Enfin, je sais pas moi, dans un endroit du monde, mais qui va arriver en Europe, etc., qui débarque. Les toutes nouvelles applications, les tout nouveaux sites internet et surtout les meilleurs outils d'intelligence artificielle. Donc en fait, pour ne rien louper et avoir chaque fois cette petite longueur d'avance sur les autres, eh bien, je vous conseille d'aller visiter ce site internet qui s'appelle Early Tools, Doudou.
0: Merci beaucoup pour les bons conseils de Tata Fabi, là, ce matin. Nous sommes mardi. Bon petit déj à vous. Dans un instant, les infos à retenir. On va s'arrêter sur un fait incroyable qui se déroule en Belgique, dont je vais vous parler. Vous n'êtes pas prêts. Je vous assure, quand je vais vous le dire, vous n'êtes pas prêts. Et on va jouer ensemble dans un instant au jeu du pifomètre, le jeu du 1 pour être prêts.

0: petit message du matin, très important. Alors même si la journée commence difficilement, rappelez-vous, vendredi n'est pas si loin. Eh oui, ça arrive dans 4 jours.
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0: C'est con, mais il y en a qui pensent à ça.
2: C'est dégueulasse.
0: Ouais, j'étais. Bon, Fabi, c'est l'heure de jouer ensemble. Et vous tous.
2: Oui.
0: Avec les chiffres. Le pifomètre, trouver des chiffres au pif. D'où le nom du pifomètre. Vous jouez avec votre nez. On y va.
2: C'est parti. À votre avis à tous, combien de bébés humains sont nés dans un avion entre les années 80 et aujourd'hui, en 2026?
0: Donc ça fait à peu près 4 décennies, 40 ans, on va dire 10 par an fois 4, 40.
2: 40?
0: Bah je dis 40.
2: Ouais, c'est pas mal. C'est un tout petit peu plus, puisqu'on est quasi au double. On est quasi à 80 naissances. Alors, il faut juste savoir qu'il n'existe pas d'études scientifiques disponibles pour ce recensement. Mais qu'en tout cas, voilà, c'est une moyenne. C'est tous les chiffres recensés. C'est quasi 80. Et pourquoi si peu? Parce que moi, je trouve ça peu, au final. C'est parce qu'évidemment, il y a plein d'interdictions. À partir d'un certain mois de grossesse, tu ne peux plus monter en avion, etc. Mais on a quand même 80 naissances recensées. Alors, moi, ce que j'ai envie de savoir, c'est si... Je vais essayer d'aller plus loin dans l'étude. Mais j'ai envie de savoir si dans ces 80 naissances, eh bien, ils ont tous, tu sais, genre l'abonnement à vie pour cette compagnie aérienne.
0: Ah oui, normalement, c'est
2: tu vois,
0: une tradition.
2: Le cadeau, quoi. Mais ouais. J'aimerais bien savoir s'ils les ont, ces 80 naissances. On va les fouiner un petit peu.
0: Bon, si vous connaissez quelqu'un qui est né dans un avion, n'hésitez pas à nous le dire sur les messages privés, réseaux sociaux de la radio, sur le TikTok, l'Insta, Evan et la tribu. Officiel. On a le temps pour un dernier chiffre ou pas?
2: Oui, un petit dernier. On a dû la voir sortir il n'y a pas longtemps. Ça fait débat de malade dans tous les foyers et d'ailleurs dans les grandes entreprises aussi. La toute première Ferrari 100% électrique est sortie, hein, rappelez-vous, elle s'appelle Luce. Ouais, Luce, elle a des couleurs, mais ouais, déjà, elle a des couleurs pastel, là, on dirait des DS, des Citroën DS, bref. À votre avis, pour ceux qui n'auraient pas entendu cela, à combien, eh bien, qu'est-ce qu'elle coûte, surtout, pardon, cette Ferrari? À combien elle est là? Combien on doit dépenser?
0: Je crois qu'elle est à 1 million.
2: Oh, une t'exagère un peu.
0: Non, je crois qu'elle était à 1 million. Non, je me suis trompé, alors, je sais pas, je dirais, je sais pas, 200 000 balles.
2: Non, elle est à 550 000.
0: Quoi?
2: Ouais, pour le prix de départ, hein, je précise. Hein, prix de départ, 550 000. Oui, non, c'est n'importe quoi.
0: T'imagines, voilà. C'est... moi, ma baraque, je crois qu'elle vaut 165 000. En fait, je peux prendre 4 baraques pour ce prix-là, t'imagines quasiment. Ouais. C'est un truc de fou.
2: Ouais, ouais.
0: Et t'es juste dans une bagnole avec 4 roues et un moteur électrique, tu vois?
2: C'est ça.
0: Tu te dis, mais c'est abusé. Donc, je sais juste qu'elle va de... Moi, j'ai une voiture électrique à côté. Et c'est vrai que c'est hyper puissant déjà à la base. Donc une Ferrari avec les moteurs qu'ils ont mis dedans, parce que je crois que tu vas de 0 à 100 en une seconde et des bananes, ça doit être une folie. Par contre, t'as plus le bruit en fait de la Ferrari comme avant.
2: Mais c'est pour ça.
0: Ça peut manquer un petit peu.
2: Et puis elle est moche.
0: Ouais, de toute façon elle est moche. Allez, dans un instant, les infos à retenir. On s'arrête sur un fait divers. On est en Belgique, il s'est passé un truc de fou. Vous êtes, c'est peut-être pas loin de chez vous, je sais pas, mais vous allez halluciner sur ce que je vais vous raconter dans un instant.

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1: Ouais, et la Belgique à l'honneur ce matin, c'est important. J'ai trouvé l'info qui va refaire votre journée. Par quoi un gérant de friterie, c'est vrai que c'est important pour nous, avait-il remplacé la sauce curry dans son restaurant?
2: Oula.
1: Fabi, je te pose la question.
2: Bah, est-ce que c'est avec une autre sauce?
1: Alors, c'est pas vraiment une sauce. C'est un truc illégal.
2: Arrête. Avec du cannabis.
1: C'est une drogue, mais c'est pas du cannabis.
2: Oula. Des champignons hallucinogènes. Hallucinogènes.
1: Non, si je te dis Pablo Escobar.
2: Avec de la cocaïne.
1: Bonne réponse.
2: Mais non.
1: Je jure. Non mais je vous jure, un gérant de friterie, je vous donne vraiment l'info telle que je l'ai eue dans la presse. Un gérant de friterie a remplacé la sauce curry dans son restaurant par de la cocaïne. Il avait transformé en fait son commerce en trafic, ce commerce parallèle qui durait depuis au moins 4 ans. La justice estime les gains à plus de 72 000 euros et le restaurateur risque 3 ans de prison. Dernière info de ce matin.
2: C'est fou, hein.
1: En Australie, quel butin répugnant la police a-t-elle saisi il y a quelques jours? Alors là, si vous êtes un peu sensible, vous n'êtes pas prêt. En fait, ils ont saisi plus de 100 000 blattes exotiques. Vous voyez comment ça est foutu, les blattes?
2: Mais c'est des cafards!
1: Ouais, d'une valeur de 123 000 euros. En fait, les autorités ont découvert cet immense élevage illégal. Alors, c'est des insectes qui sont énormes parce que ça peut atteindre la taille d'une main. Pourquoi? À quoi ça sert une blatte comme ça, la taille d'une main? Mais en fait, c'est un commerce qui servait à nourrir des reptiles de compagnie.
2: En gros, t'achètes
1: des blattes pour nourrir tes serpents que t'as à la maison. Voilà, ma doudou.
2: Oh là là.
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1: Bon réveil les doudous, à l'écoute du morning show, on arrive dans vos oreilles tous les matins, c'est votre rituel, c'est un peu votre dinguerie du morning. Le morning show, c'est Evan et Fabi, nous sommes mardi aujourd'hui, le 9 juin, dans un instant, dans l'Info People, on va vous aider à faire du cinéma. Si ça vous dit, on a trouvé quelque chose.
2: Ouais, chouette.
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1: D'abord, on va jouer ensemble avec des questions de culture générale. Et c'est Fabi qui va jouer maintenant, qui va affronter 30 secondes pour marquer un maximum de points. Vous jouez aussi de votre côté. Top, c'est parti. Fabi, dans quel pays d'Europe peut-on visiter le célèbre Palais Royal de Madrid ?
2: Espagne.
1: Bonne réponse. Quel est le nom du petit maître vert de la saga Star Wars qui enseigne la force à Luke Skywalker ?
2: Yoda.
1: Bonne réponse. Quelle unité de mesure utilise-t-on pour exprimer la valeur énergétique apportée par les aliments ?
2: Je passe.
1: Ok, dans la saga Pirates des Caraïbes, quel acteur incarne le capitaine Jack Sparrow ?
2: Johnny Depp. Bon anniversaire à lui d'ailleurs.
1: Et en plus, c'est son anniversaire. Les choses sont bien faites, hein, c'est pour ça. Ouais. Hein, voilà. Là. Combien de points Fabi a-t-elle marqué ? Alors, t'as bloqué sur l'unité de mesure qu'on utilise pour exprimer la valeur énergétique apportée par les aliments. Et pourtant, au mois de juin, tout le monde est en train de préparer son body summer.
2: Ok.
1: C'est la calorie.
2: Ah.
1: Mais
2: ah ouais
1: oui, la calorie. Mais oui, la valeur énergétique apportée par les aliments, par exemple, on dit, je sais pas, un coca, c'est 116 calories. Un vrai coca.
2: Oui, d'accord.
1: C'était donc la calorie. Pour le reste, à tout juste 3 points. La saga Pirates des Caraïbes, l'acteur, c'est Johnny Depp qui fête aujourd'hui ses 63 ans. Mmh. Le petit maître vert de la saga Star Wars, c'était Yoda. Et puis, dans quel pays d'Europe peut-on visiter le célèbre Palais Royal de Madrid ? C'était bien l'Espagne. 3 points pour toi, ma doudou. Bravo. Bon, dans un instant, on va vous aider à faire du cinéma, si vous avez envie de devenir figurant pour le ciné. Puis on parlera également de Pierre Ninet qui a ouvert un salon de coiffure.

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0: Les doudous vont réveiller avec nous, c'est Evan et Fabi. Mardi 9 juin, dans un instant, on va revenir sur notre sondage du jour et cette question ce matin. Quelle discipline, quelle épreuve vous ne voudriez jamais repasser? Tout confondu, dites-le nous sur les réseaux sociaux de la radio, sur le TikTok, l'Insta, Evan et la tribu point officiel. D'abord, on s'intéresse à l'info people, au gossip. Et alors, ce matin, c'est pas vraiment une info people, c'est plutôt quelque chose qui va vous permettre, vous, peut-être, de devenir un jour présent dans cette chronique en étant très connu. Et pour être très connu, parfois, il y a un petit passage qui est une base, c'est de débuter dans le cinéma. Et justement... Ouais. Eh bien, on a trouvé quelque chose qui recherchait des figurants, c'est The White Lotus, Fabien.
1: Ouais, j'adore en plus cette série. Bref, avis aux amateurs hein, d'ailleurs, puisque la production de la saison 4 cherche des figurants partout en France, en Belgique, tout le monde est bienvenu. Si l'intrigue se déroulera principalement sur la Côte d'Azur pendant le Festival de Cannes, eh bien plusieurs scènes seront également tournées à Paris. Un peu plus tard, maintenant, bientôt, la production cherche des profils élégants et sophistiqués. Bon, c'est pas pour toi ça, Doudou.
0: Merci, c'est gentil.
1: Mais par contre, âgé entre 16 et 85 ans. Donc là, c'est bon, tu pourrais éventuellement faire quelque chose. Les essayages sont prévus là maintenant, hein, aussi au mois de juillet, avant un tournage au mois d'août. Et les figurants donc sélectionnés pourraient se retrouver aux côtés de Vincent Cassel ou encore de Laura Smet. Et pour eh bien, tous les renseignements, vous pouvez contacter cette adresse mail touslescastings.fr.
0: On parle de Pierre Ninet maintenant. Pierre Ninet d'ailleurs qui était présent au stade de Roland-Garros pour la finale dimanche. Il était beaucoup filmé par les caméras. Il y avait Jean Dujardin aussi qui était présent. Il y avait Marion Cotillard. Pierre Ninet qui a ouvert un salon de coiffure. Alors, vous allez être très surpris sans doute.
1: Ouais, bon bah c'est évidemment une petite blague hein, parce que non, l'acteur n'a pas changé de métier, mais il a un sosie. Vous avez dû le voir sur tous les réseaux sociaux. Le mec, il en peut plus là sur TikTok. Il s'appelle Johan Louis et il est coiffeur à Toulouse. Alors il publie hein, toutes ses petites vidéos, il partage aussi des astuces liées à son domaine et certains internautes eh bien, souhaitent maintenant qu'il change de nom pour son salon de coiffure et qu'il change pourquoi pas en Pierre Niner.
0: Ouais, oh c'est joli, bravo, franchement bravo pour le jeu de mots, excellent. Merci beaucoup Fabi, dans un instant on revient sur le sondage du jour juste après.

0: Bienvenue de nouveau, bon réveil avec nous, c'est Evan et Fabi, comme tous les matins, on vous accompagne. Nous sommes mardi, aujourd'hui le 9 juin, on va revenir sur notre sondage du jour. La question de ce matin concerne un petit peu le passé. Ouais, on a envie de savoir en fait, quelles sont les épreuves, les disciplines que vous avez pu passer il y a quelques années, et en fait vous n'avez pas envie de repasser pour plein de raisons. Moi par exemple j'avais dit l'oral de français parce que j'ai un très mauvais souvenir de ça. Et Fabi, t'avais dit quoi toi ?
1: Moi j'avais dit les maths, parce que moi je faisais de la danse, donc vous pensez bien que les maths c'était une horreur pour moi.
0: Et puis moi j'avais la coloscopie aussi, j'ai pas du tout aimé, c'était pas, donc j'ai pas envie de repasser, même si il faut que je les passe a priori une fois par an, mais moi dès qu'il y a un plombier qui met un truc dans le fion, j'aime pas du tout. Donc on va lire maintenant vos messages, messages que vous avez laissés sur les réseaux sociaux de la radio, sur le TikTok, l'Insta, evanelatribu.officiel. Faboun.
1: Eh ben si je commence avec Céline qui est comme moi, elle parle des maths, des équations, des théorèmes, tout ça qu'elle maîtrisait déjà pas à l'époque. Alors évidemment, elle dit que maintenant, elle en serait incapable, bien sûr. Nini qui nous dit pareil, maths, en effet, elle avait eu 5 sur 20. Mais bon, elle a quand même eu son bac avec mention, mais les maths, en tout cas, à bannir complètement. Alors, mis à part ça, vous êtes extrêmement nombreux à nous parler de philosophie. Isabelle, Sandrine, qui qu'on a d'autres, Vanessa, Claudine, toutes ces nanas nous parlent eh bien, de la philo, une horreur. J'ai parlé à mon oral de rattrapage, elle dit que c'était une horreur. Pour Isabelle, c'est la philo aussi bizarre que la prof, je n'en veux plus. Vanessa qui nous dit la philo, très compliqué de comprendre. Et en plus de tout ça, mais ça ne sert à rien. Ouais, mais voilà, vous êtes énormément à nous parler de philo. Alors Alex, nous dit c'est l'anglais. Catastrophique pour lui, l'anglais, il ne le repasserait pour rien au monde. Virginie nous parle de la gestion. Et ouais, vu qu'elle a créé sa petite boîte, eh bien, la gestion, elle espère ne plus jamais devoir la repasser. Et donc, en gros, si moi je devrais donner une tendance, eh bien, on est vraiment dans la philosophie. C'est vraiment la philo qui ressort.
0: Oui, bah donc finalement, ça ressemble un petit peu à tout à l'heure à. Entre guillemets, à ce que moi j'avais, comment dire, dit, c'est la partie français, quoi, toute la partie français qui est un peu compliquée à gérer. Et globalement, c'est vrai qu'il y a des examens comme ça, on se dit, on est passé au travers. Ah oui, moi, ah si, j'ai oublié un truc. Il y a un examen que je ne repasserai pas aussi, c'est l'examen théorique pour l'aviation. C'était je l'ai eu, hein, mais c'était d'un dur. Je m'y suis repris à 3 fois pour l'avoir. Et quand je l'ai eu, j'étais soulagé. Je me disais, ah, ça y est, c'est fait. Bon, dans un instant, on va parler de la Starac. J'ai une info importante à vous donner. Ça sera dans quelques instants, juste après la suite de vos tubes, la suite de vos hits. Bon réveil avec vous.

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1: Nous sommes là, c'est le morning show pour vous accompagner, vous sortir du lit. Nous sommes mardi le 9 juin et c'est parti pour l'horoscope du jour avec Serge Ducas, notre astrologue officiel. On commence avec les béliers, Faboun.
2: Et attention à vous aujourd'hui, puisque la provocation à la jalousie est une très mauvaise idée en ce jour.
1: Les taureaux, du piment casse la routine de votre quotidien amoureux.
2: Les gémeaux, les sorties augmentent, hein, vos chances surtout de trouver l'âme sœur.
1: Les cancers, une belle énergie vous pousse à déplacer des montagnes au bureau.
2: Lion, le feu de l'amour brûle fort dans votre foyer.
1: Les vierges, les affaires de cœur prennent la première place dans votre esprit.
2: Balance, un coup de cœur surprise attend les célibataires.
1: Les scorpions, le lâcher prise vous apporte une paix immense.
2: Sagittaire, une discussion ravive votre confiance en vous.
1: Les capricornes, le signe fort du jour, la quête d'un bon équilibre occupe toute votre journée.
2: C'est bien que tu insistes sur la quête, et non pas la quête, évidemment.
1: La quête.
2: C'est pas pareil. Les Verseaux, agissez immédiatement pour vous diriger vers un succès.
1: Enfin, les poissons, une complicité en or illumine votre duo. Serge Ducas, comme tous les jours, du lundi au vendredi dans le Morning Show pour votre horoscope. 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
2: Ah, la fameuse paire de loup-boubou, hein Fabi. C'est quoi la paire de chaussures qui vaut le plus cher dans ton placard?
4: Bah je pense que c'est celle-ci, hein, les loup-boutins, hein.
2: Ah mais t'en as vraiment?
4: Bah oui, toute noire avec la semelle rouge.
2: T'as payé ça combien?
4: Cher, je les avais achetées à l'époque à Monaco. Je sais plus. Bah vraiment,
2: genre 1500 balles, un truc comme ça?
4: Non, pas à ce point-là quand même. Hein, je
2: ah
4: pense.
2: Ouais, putain, un truc de fou. Bon, alors, pourquoi je parle des loup-boutins? Parce qu'effectivement, là, le titre de Gims en faisait référence. Mais je vais parler maintenant de la Starac, ce qui n'a strictement rien à voir avec des loup-boutins, même si peut-être il y a certains élèves qui, des fois, peuvent porter des loup-boutins. Mais là, c'est une info qu'on a eue ce week-end pour la Star Academy sur TF1. Figurez-vous que Michael Goldman quitte la direction de la Starac. C'est d'après un journal qui explique qu'il a dirigé 4 promotions consécutives au château de Damary-les-Lys et donc il ne signera pas pour une nouvelle saison. C'est un chiffre qui constitue un record pour l'émission de TF1 et donc maintenant, du coup, la chaîne, elle recherche un profil inédit pour le remplacer. Et là où je voulais en venir, c'est que je voulais savoir, vous toutes, vous tous, qui vous pourriez proposer. Alors moi, je proposerais bien Vianney ou Gims. Qu'est-ce que t'en penses? Fabi, qui tu proposerais, toi? Ou Soprano?
4: Ben...
2: je verrais bien Soprano
4: ouais,
2: aussi.
4: Moi, je verrais bien une nana.
2: Qui?
4: Je sais pas, Théodora Louane. Par exemple.
2: Qui
4: non, Théodora. Théodora.
2: Un peu tôt.
4: J'aime bien. Ouais, mais j'aime bien son esprit un peu comme ça.
2: Elle est bien barrée.
4: Ouais, Théodora.
2: Mais tu la vois arriver avec son. Ces trucs toujours mollants avec son gros fessier et tout. Mais
4: ouais, mais sur peut-être, TF1, mais ça va faire un new truc, quoi, tu vois. Moi, j'aime bien l'idée.
2: Ouais, pourquoi pas. Et bah donc voilà, on aura des infos concernant ce futur directeur. Et sachez-le, bah pour l'instant, en fait, il y a le nom de Quentin Mosimane qui circule, qui était
4: mal.
2: Le gagnant de 2007 de la Starac. Voilà
4: mal.
2: Pour la petite idée. Bon, c'est là-dessus qu'on va se dire au revoir. On va venir demain, même endroit, demain mercredi, pour une nouvelle émission du Morning Show, les doudous. Bon courage à vous, à ceux qui travaillent déjà depuis très tôt. Nous, on va aller prendre le petit-déj et on se retrouve demain, même heure, même endroit, avec toute l'équipe. Bisous Fabi, à demain.
4: Bisous les doutes, bisous à tous.

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Passez une bonne après-midi, soyez tous les bienvenus sur KIF, c'est parti pour le 7-19. De ce mardi après-midi, je suis très content d'être là aujourd'hui, j'espère que vous avez passé une bonne journée. Ah bah on va terminer cette journée ensemble tranquillement, la bonne après-midi. Que vous soyez encore au boulot, dans les voitures, sur les routes, dans les transports, il y en a qui sont dans les magasins, il y en a qui sont déjà tranquilles à la maison également. On va passer 3 heures ensemble. Avant de retrouver la mixtape KIF à 19h ce soir comme tous les mardis soirs, DJ Cut Effect au platine. Et puis d'ici là, on est parti. Tous vos numéros 1, Urban Music Non-Stop, on démarre l'émission maintenant. Je vous attends d'ailleurs pour vos demandes de son là, sur Instagram et Facebook en DM KIF Radio et sur le WhatsApp 02 315 1015.

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0: 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Ce soir, comme on est mardi, c'est la queen de la radio que vous allez retrouver. Et ouais, c'est notre coach Manel qui sera là entre 20h à 22h avec ses invités. Ce soir, on va parler coaching, on va parler bien-être sur KIF. Ah bah Manel, elle nous met bien. Déjà, rien que sa voix toute douce, c'est très réconfortant, ça fait du bien. C'est juste avant KIF Classique, ce qui sera d'entendre également à partir de 22h. Soyez là, soyez branchés pour coach Manel à partir de 20h sur KIF. Et puis nous, on continue. Urban Music non-stop toute la journée. Ça continue avec tous vos sons préférés.
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rfm.be, c'est vos sons préférés que je passe tout l'après-midi, c'est le 16-19. Je suis très content de passer cette journée ensemble. S'il y a un son que vous voulez écouter, bah allez-y, hein, faites-vous plaisir sur tous nos réseaux et sur le WhatsApp de la radio. C'est absolument gratuit pour balancer tous vos messages en vocal, par écrit également, mais uniquement sur WhatsApp, sur ce numéro 02 315 15. On continue avec tous vos numéros, hein, ça fait tout l'après-midi.

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C'est un extrait de son nouvel album, le nouveau projet est fraîchement disponible depuis quelques semaines. Il s'appelle Grand Garçon, le nouvel album de PLK, qu'on adore, qu'on passe toute la journée. D'ailleurs, il y a plusieurs sons qu'on passe. Il y a le morceau Tudor aussi qu'on va écouter forcément dans l'après-midi sur la radio des numéro 1. On va retrouver Gunna dans quelques minutes, Gunna Burna Boy. Et le son des Katsai aussi avec Gabriella. C'est Urban Music non-stop toute l'après-midi.

Ouais, ça fait plaisir de vous accompagner, où que vous soyez un peu partout en Belgique, à Bruxelles, dans le Brabant wallon, à Namur, dans le Hainaut également. On a plusieurs fréquences pour KIF à Charleroi, Mons, la Louvière, pour nous écouter également, forcément en DAB+, et sur KIF.be par tailleur. Nouvelle heure de son, donc on démarre à 17h avec les numéros 1, Urban Music Non-Stop, c'est reparti. Vous voulez écouter un son d'ailleurs, faites-vous plaisir, je vous attends, hein. Je vous rappelle les adresses, Instagram et Facebook, KIF Radio, et le 02 315 10 15.

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RF, Urban Music Non-Stop, avec le son de La Rafleuse qu'on vient d'écouter dans le 16-19 pour terminer cette journée ensemble tranquillement. Ah ouais, on passe l'après-midi 3 heures à passer avant d'en trouver la mixtape KIF à 19h, La Rafleuse avec Argent Sale, avant d'en retrouver le son de Nino pour la suite du 16-19 et le son de

Magique, moi c'est Fabien, je suis très content de passer cet après-midi avec vous. Le samedi 9, on vous accompagne avec tous vos numéros 1, tous les sons que vous demandez là. Je vois vos messages qui défilent en DM sur Instagram et Facebook KIF Radio. On va écouter vos sons préférés, tous les sons que vous demandez. Urban Music non-stop, toute l'après-midi, ça continue sur KIF maintenant.

tous les matins sur KIF entre 7h à 9h à Nice. Ça se passe ici pour bien vous réveiller, pour bien vous sortir du lit. Evan et Fabi pour vous réveiller tous les matins. C'est le morning show, c'est ici sur KIF et nous on continue le 7-19 là. Sur KIF toute l'après-midi, tous les numéros 1 pour vous accompagner. C'est reparti, Urban Music Non-Stop. Qu'est-ce que vous voulez écouter d'ailleurs? Instagram, Facebook en DM, ça se passe sur KIF Radio.

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Yeah, il est 18h déjà et nous on est parti pour une nouvelle heure de son. KIF. Ah ouais, nouvelle heure qu'on attaque ensemble ici, content d'être avec vous sur KIF en ce mardi soir. Encore une heure à passer avant d'en trouver la mixtape KIF. Ah ouais, on est en train d'installer les platines ici en studio comme tous les mardis. Il est très très chaud forcément. DJ Lax qui s'installe aux platines de KIF, à ne pas louper DJ Lax à partir de 19h. Et puis nous on est parti, nouvelle heure de son qu'on attaque sur KIF, sur la radio des numéro 1.

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0: à l'écoute de KIF. Très très content d'être mardi, puisque forcément tous les mardis soirs vous connaissez le rendez-vous. À partir de 20h, c'est Coach Manel que vous allez retrouver. La Queen est de retour, Manel, qui sera là avec forcément tous ses invités, avec coaching, bien-être. Ah bah, c'est l'émission où on se détend, où on se met bien, on parle des sujets qui vous intéressent. D'ailleurs, si vous voulez réagir à l'émission ce soir, ça se passe forcément sur le WhatsApp de la radio, 02 315 15. Coach Manel de retour ce soir à partir de 20h. Et nous on continue Urban Music non-stop sur KIF toute l'après-midi. On continue avec tous vos numéros 1.
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profiter pour profiter de cet après-midi ensemble. Ah ouais, le genre de bon souvenir que vous allez retrouver ce soir d'ailleurs dans KIF Classics, le grand rendez-vous tous les soirs de la semaine, du lundi au jeudi, entre 22h et minuit. C'est tous les sons qui ont fait l'histoire de KIF, que des bons souvenirs, francophones, anglophones, si vous aimez ce genre de bon souvenir qui fait plaisir à écouter. Soyez branchés ce soir à partir de 22h. Nous, on continue l'après-midi avec tous vos sons préférés, c'est Urban Music Non-Stop sur KIF toute l'après-midi.

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2: Bonsoir à tous, j'espère que tout va bien pour vous. Ce soir, je vous propose une émission que vous avez déjà écoutée sur KIF. Je vous propose donc de réécouter les meilleurs moments de l'émission Coach Manel. Passez une très bonne soirée sur KIF.
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2: Bonsoir à toi qui m'écoutes. Là où tu es, c'est Coach Manel. Je t'accompagne chaque mardi sur KIF de 20 à 22h pour parler bien-être et épanouissement personnel. Mon défi, c'est te tirer vers le haut et t'aider à expérimenter le bonheur. Au programme de cette soirée, deux dossiers avec le même invité. On commence par répondre à la question « Pourquoi faire du sport régulièrement ?» Ensuite, à partir de 21h, « Comment faire une cure détox pour retrouver sa vitalité ?» Les bienfaits de l'activité physique sur la santé psychologique, mentale et physique, on les oublie souvent. Ce soir, tu commences le sport. Comment se motiver à faire du sport, tout simplement, en nous écoutant sur KIF avec Yann Todd, coach sportif et coach en nutrition, qui est en direct avec nous de Suisse. Bonsoir Yann, merci d'avoir accepté mon invitation.
3: Bonsoir à tous et merci de m'avoir invité.
2: C'est moi qui te remercie Yann. Alors le sport a changé ta vie?
3: Ouh là là, oui, je pense que comme beaucoup de gens, le sport effectivement a transformé même ma vie, oui.
2: A transformé ta vie. Tu as commencé le sport à quel âge Yann?
3: Alors j'ai commencé très très jeune, quand j'avais 6 ans, avec de la gymnastique, où j'ai fait 6 ans de gymnastique avec des compétitions en interrégio, puis j'ai arrêté pendant plusieurs années jusqu'à l'âge de 20 ans où j'ai commencé le fitness.
2: Yann, en lisant un peu ton parcours, je découvre que tu étais dans une compagnie d'assurance et soudainement tu t'es dit « Tiens, je veux faire une formation en nutrition et en sport. » Qu'est-ce qui s'est passé?
3: Alors pendant plusieurs années, à partir de mes 20 ans, j'ai commencé à m'intéresser énormément à la transformation physique et surtout aussi à l'impact qu'il y avait sur le mental, puisque j'ai pu aussi me rendre compte que j'étais beaucoup plus sûr de moi, que je m'affirmais beaucoup mieux. Et petit à petit, j'ai eu envie de travailler dans ce domaine, mais toujours un peu la crainte de sortir de cette zone de confort. Parce que quand vous travaillez dans les assurances, il y a ce petit confort, ce petit train-train. Et à un moment donné, je me suis dit, bon, il faudrait vraiment que je me lance, ça devenait compliqué. Et par chance, parce que je considère que c'est une chance, il y a eu des restructurations, des licenciements massifs dans la société. Et pour moi, ça a été une opportunité parce que je me suis dit, c'est le coup de pied au train, comme on dit, dont j'avais besoin. Et c'est à partir de là que je me suis lancé dans ces formations. On avait une année pour se retourner, donc j'ai passé ces formations en accéléré. Et puis voilà, puis je me suis lancé.
2: Yann, tu m'expliqueras après aussi comment tu as su transformer un licenciement en une opportunité comme celle-ci. Et tu as pu carrément ouvrir un espace pour former les gens. 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Yann Todd, que tu peux aussi retrouver sur Instagram. Pourquoi faire du sport régulièrement? C'est tout de suite

0: belle soirée sur KIF jusqu'à 22h, je vous propose de réécouter ensemble les meilleurs moments de l'émission, les sujets sur lesquels vous avez le plus réagi via les réseaux sociaux. Merci d'ailleurs d'être si nombreux chaque semaine.
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0: On se retrouve sur KIF, on est ensemble jusqu'à 22h. Je reçois Yann Todd qui est en direct avec nous de Suisse. Yann, coach sportif et coach en nutrition, qui va peut-être te convaincre à te mettre au sport à partir de maintenant. Tu peux aussi participer à l'émission en envoyant tes questions, tes réactions 02 315 1015 ou via les réseaux sociaux, la page Instagram KIF ou ma page personnelle Manel Astafide. Tu peux suivre aussi Yann sur les réseaux sociaux, il partage un contenu très très intéressant et c'est comme ça que je l'ai découvert. Et Yann, on parlait avant la pause de cette transition d'une compagnie d'assurance à coach sportif et coach en nutrition, c'était après un licenciement. Yann, comment tu as su transformer un événement que les gens peuvent voir comme négatif en une opportunité?
2: C'est un changement d'ordre d'idée, simplement. J'ai été suivi à cette époque-là par un life coach qui, je trouve, transformait mes idées, et notamment sur le licenciement, où le réflexe qu'on a pour la plupart, c'est de s'effondrer et de voir ça comme une fin en soi. Il faut savoir qu'au niveau psychologique, c'est classé quasiment au niveau d'une rupture sentimentale, voire d'une perte d'un proche, un licenciement. Donc c'est assez violent. Maintenant, c'était pour moi une opportunité de me lancer parce que je n'avais plus le choix. Le fait de ne plus avoir le choix, c'est devenu vraiment l'opportunité unique. Et là, j'ai vu que des bénéfices de me dire, ben voilà, il faut se lancer, c'est super, il n'y a plus le choix, c'est génial, faut y aller. Et j'étais un peu le seul dans cette optique-là, d'ailleurs, parmi tous mes collègues.
0: Se retrouver à refaire une formation après une courte carrière, c'était difficile?
2: C'est mentalement difficile parce que c'est du conditionnement. On est habitué pendant 8 ans à avoir un certain train-train et un confort, et tout d'un coup, on doit se remettre sur les bancs de l'école, on doit se remettre à apprendre, mais on développe rapidement des stratégies pour s'en sortir, très très rapidement.
0: Magnifique, Yann. J'en parle parce que je suis aussi passée par là. Moi aussi, j'ai eu une longue carrière où j'ai travaillé dans plusieurs jobs. Et l'année passée, je me suis dit, je vais aussi arrêter, je vais reprendre mes études justement pour devenir life coach, coach de vie. Et j'invite toutes les personnes qui ne se sentent pas bien dans leur boulot à faire pareil. On peut retourner à l'école même à 50, 60, 70 ans. Bravo Yann, bravo, excellent exemple. Alors Yann, on l'entend aussi souvent, faire du sport permet de réduire le risque des maladies. Est-ce que tu as des statistiques? Est-ce que c'est basé sur des données scientifiques?
2: Alors oui, il y a des données scientifiques et puis l'OMS d'ailleurs le recense, ils expliquent clairement qu'il y a des diminutions de risque de maladies cardiovasculaires, de diabète, notamment de cancer. Après, les seuls chiffres qui sont donnés majoritairement, c'est que l'activité physique diminue, enfin on recense plutôt une augmentation de décès majorés chez 20-30% de la population qui ne fait pas de sport. Donc c'est déjà une preuve que le sport est essentiel pour la santé.
0: Yann, je ne sais pas si je peux te poser cette question, tu as quel âge?
2: 34 ans.
0: 34 ans, tu fais 10 ans de moins, vraiment.
2: Merci.
0: Vraiment Yann, quand tu as commencé le sport, est-ce que tu as senti que tu tombes par exemple moins malade qu'avant?
2: Effectivement, il y a en fait une augmentation. Le sport, c'est vite vu. Quand vous faites du sport, la pratique produit ce qu'on appelle un catabolisme aussi au niveau musculaire. Donc, il y a une destruction de la masse musculaire et vous devez la réparer. Ce qui permet de la réparer, c'est entre autres les globules blancs. Et les globules blancs, on le sait, c'est ce qui permet de soigner des maladies et de développer des anticorps pour l'organisme.
0: Renforcer le système immunitaire.
2: Voilà. Et le sport, effectivement, permet d'améliorer ce système immunitaire.
0: Effectivement, je fais aussi depuis quelques années mes séances de sport de façon quotidienne et je vois aussi, Yann, que je tombe de moins en moins malade. Yann, mieux vieillir alors avec le sport, mais est-ce qu'on peut faire n'importe quel sport à n'importe quel âge ?

0: Yo.
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1: On est ensemble jusqu'à 22h ce soir avec Yann Todd, coach sportif et coach en nutrition qui est en direct avec nous de Suisse. Yann, que tu peux suivre sur les réseaux sociaux, par exemple sur Instagram, il est tagué sur la page KIF. Yann en parlait avant la pause des effets bénéfiques du sport sur la santé. On avait dit qu'il nous permet de mieux vieillir. D'accord, mais est-ce qu'on peut faire n'importe quel sport à n'importe quel âge ?
3: Alors, c'est compliqué parce que chaque personne étant différente, il faudra s'adapter à chaque personne. Maintenant, on peut effectivement faire n'importe quel sport. Ce qu'il va falloir surveiller, c'est l'intensité qu'on va utiliser dans chacun de ces sports. Moi, je préconise quand même le fitness. Ça paraît évident, mais c'est simplement parce que ça regroupe plusieurs manières de s'entraîner différentes et c'est beaucoup mieux encadré et surveillé.
1: Alors, Yann, ici, je vois en arrière-plan, c'est en studio, c'est là où tu entraînes tes clients.
3: D'accord. C'est juste, c'est mon studio training.
1: C'est magnifique, l'arrière-plan est magnifique. Yann, je viens chez toi, ok ? Comment tu vas me conseiller, comment tu vas me guider pour commencer mon sport ? Je n'ai jamais fait de sport.
3: En premier lieu, ce qu'on va faire, c'est passer en revue un petit peu tout le corps. C'est-à-dire qu'on va faire plusieurs exercices différents pour stimuler plusieurs groupes musculaires, voir s'il y a des petits problèmes, des handicaps, des problèmes articulaires, des difficultés, peut-être des pathologies dont on n'a pas parlé en amont, où on peut s'apercevoir qu'il y a 2-3 petits soucis. Et ensuite, on va cibler les exercices à faire ensemble.
1: D'accord. Donc, on peut, mais oh, ça c'est quelque chose une question que j'ai envie de te poser depuis longtemps, Yann, s'il te plaît. En combien de temps tu as développé autant de muscles ?
3: Ouf ! Alors, comme j'ai fait ça très jeune, c'est venu très très vite. Les 8 premiers mois, j'ai pris 8 kilos de masse musculaire.
1: Ah.
3: Voilà. Et puis petit à petit, bon, on arrive très vite à un palier parce que le corps au début se défend, donc on se développe très vite. Et petit à petit, ça bloque très très vite. Après, il faudrait passer à d'autres étapes où j'étais pas prêt.
1: Et alors, si une personne n'a jamais fait de sport, on va prendre un homme, n'a jamais fait de sport. En combien de temps cette personne peut développer des muscles comme les tiens ?
3: Ouf ! Alors, comme les miens, ce serait pas possible pour la simple raison qu'on n'a pas la même génétique du tout.
1: Okay.
3: Donc, il aura ses muscles à lui qui lui sont propres, son développement à lui qui lui sera propre. Et il y a très souvent de très très belles surprises. C'est-à-dire que j'ai vu des personnes prendre peut-être la même masse musculaire en quantité que j'ai, mais à une vitesse beaucoup plus rapide. Voilà, ça dépend vraiment des morphotypes.
1: En vitesse rapide, 6 mois, 7 mois.
3: J'ai même vu du 3 mois.
1: Oh, waouh, c'est magnifique. Magnifique. Alors, Yann, on peut venir chez toi pour gagner la masse musculaire, pour perdre du poids, pour prendre du poids aussi. Il y a des personnes qui font du sport pour prendre du poids. Mais est-ce que je peux venir simplement parce que je passe par une période de stress, réduire le stress ou par exemple la dépression ? Est-ce que tu as déjà reçu des personnes qui souffrent de dépression ?
3: De dépression, j'en ai eu quelques-uns qui souffrent d'un mal-être actuel, oui. Alors ça, il y en a énormément parce qu'on est dans une vie, un monde actuellement qui est oppressant et très chargé en stress. Donc effectivement, les gens viennent énormément évacuer le stress. Par exemple, la boxe nous permet justement, de la boxe très soft, on est d'accord, c'est taper dans des pattes d'ours, créer des chorégraphies, ça permet effectivement d'évacuer beaucoup de stress et de gagner en confiance en soi.
1: Effectivement, c'est quelque chose aussi que je conseille à mes coachés, faire la boxe. La pratique d'une activité physique, on le sait Yann, ça permet aussi à l'organisme de libérer des endorphines, l'hormone du bonheur. On ne peut que commencer le sport à partir de maintenant en écoutant cette émission. Yann, est-ce que tu remarques aussi une amélioration au niveau de la confiance en soi chez tes coachés ?
3: Alors, comme tu l'as dit, effectivement, comme dans le sport, on va libérer beaucoup d'endorphines et également beaucoup de dopamine. C'est un neurotransmetteur justement dont les boxeurs sont friands parce qu'il permet de réguler les cycles circadiens, c'est-à-dire de redonner un petit peu d'ordre dans le mécanisme corporelle. Et effectivement, ça améliore, ça réduit massivement le stress, ça améliore massivement la confiance en soi et une clé phare, ça améliore aussi le sommeil.
1: Le sommeil, carrément, comment ? Parce que je me dépense en faisant du sport ?
3: Exactement. Alors, on en revient à nouveau à l'endorphine et puis aux neurotransmetteurs de dopamine, c'est-à-dire que tant que tu n'as pas cette décharge dopaminergique et d'endorphine, tu as toujours ce stress. Et souvent, quand on va se coucher, on se couche avec nos problèmes, on a du mal à dormir, on tourne, on va dans tous les sens, on a de l'anxiété. Ça nous empêche cruellement de dormir. Ces hormones libérées dans l'effort physique permettent d'améliorer le sommeil. On se réveille beaucoup moins dans la nuit. J'ai pu aider aussi des boulimiques à arrêter de se lever la nuit pour les manger grâce à ce système.
1: Magnifique. Donc, ça peut aussi réguler l'appétit.
3: Exact.
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1: Pourquoi pratiquer le sport régulièrement avec Yann Toth, coach sportif et coach en nutrition et qui est en direct avec nous de Suisse. Tu es de quelle ville, Yann ?
2: Alors, je suis à Nyon, c'est à 15 minutes à côté de Genève et c'est au bord du lac.
1: Magnifique. Alors, pour les séances, je suis obligée de venir chez toi, mais est-ce que tu peux aussi coacher des personnes en ligne ? Tu peux aussi donner des programmes en ligne ?
2: Oh oui, bien sûr, oui. Il y a tout un système maintenant qui nous permet de pouvoir coacher en ligne, de faire du suivi en ligne. C'est formidable, autant l'utiliser.
1: Magnifique. Yann Toth, que tu peux suivre sur Instagram. Il est tagué sur la page KIF Instagram. Tu peux aussi participer à l'émission en envoyant tes questions, tes réactions par WhatsApp au 02 315 10 15. Besoin d'un coach de vie, envie de changement, de prendre ta vie en main. Je peux t'aider à y voir clair. Tu n'as qu'à m'envoyer un message via ma page Instagram Manel Astafid. Yann, avant la pause, tu disais que tu as aidé et tu aides des personnes boulimiques ou qui ont un rapport, on va dire, entre guillemets, malsain avec la nourriture, à réguler leur appétit. Maintenant, je l'entends aussi souvent, Yann, ces personnes qui ont peur de commencer le sport par peur de manger plus. Ils se disent, je vais me dépenser, donc je vais commencer à manger plus. Qu'est-ce que tu en penses ?
2: Alors, c'est vrai dans certains cas et pas forcément dans d'autres. C'est-à-dire qu'il y a des personnes qui pratiquent beaucoup d'exercices cardiovasculaires, par exemple la course sur tapis ou beaucoup d'elliptiques. Et on se rend compte que dans le travail cardio, il y a une dépense qui fait que derrière, on n'a pas forcément envie de manger. On a plutôt une forte envie de s'hydrater, mais pas de manger.
1: Ah, d'accord.

0: Yann, tu vois un peu la cellulite à quoi ça ressemble. Tu vois un peu de quoi je parle. Même les femmes minces souffrent un peu de cellulite. Est-ce qu'en pratiquant le sport, ça peut aider à réduire la cellulite?
1: Bien sûr. Alors, ce qu'il faut bien comprendre, pour comprendre un peu le schéma et le fonctionnement, le corps fonctionne un peu comme une éponge. C'est-à-dire qu'il y a des adipocytes qui sont des petites parties de sous-cutanées qui, en fait, prennent en charge le glycogène, c'est-à-dire le sucre et puis les graisses, comme on les appelle. C'est ce qui peut provoquer cette cellulite. Mais c'est justement le carburant du corps quand il fait du sport. Donc le corps va puiser le glycogène de ses adipocytes et réduire petit à petit la cellulite.
0: Yann, rassure-moi, vous, les hommes, vous avez aussi un peu de cellulite ou c'est juste pour nous les femmes?
1: Oui, on a aussi une belle déco de cellulite quand on se débrouille.
0: Mais j'ai l'impression que c'est un peu hormonal chez les femmes.
1: Ouais, alors malheureusement, vous avez aussi vos hormones qui vous jouent beaucoup plus de tours que chez nous. Et il y a un petit aspect hormonal, mais ce n'est pas irrémédiable.
0: On est bien gâtés par la nature. Merci. Yann, alors, la posture, ça va avec la confiance en soi. Quand on a une meilleure posture, on gagne en confiance en soi. Quel sport, par exemple, je peux pratiquer pour améliorer ma posture? Pas seulement, hein, aussi pour le mal de dos, par exemple, Yann.
1: Alors, effectivement, bah, pour le mal de dos, c'est clair que redresser la posture va diminuer ses douleurs. Maintenant, pour la confiance en soi, c'est très intéressant parce que je travaille en collaboration avec un psychologue qui m'envoie de temps en temps aussi de la clientèle pour reprendre confiance en eux et ça passe par le redressement de cette posture. Parce qu'on le sait, plus on va avoir les épaules ouvertes, plus en fait on aura une physiologie qui permet de gagner confiance en soi.
0: Exact.
1: Les sports les plus utiles, bah, forcément le fitness, puisqu'on peut cibler encore une fois le dos et l'entraînement du dos. Si maintenant être enfermé en salle et tirer sur des poulies c'est un peu compliqué, la gym est très très bien pour le dos aussi, la natation est excellente pour le dos. Voilà, ça c'est les fondamentaux.
0: J'ai des questions par rapport aux enfants. Est-ce que tu prends aussi en charge les enfants et pour quelles problématiques?
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0: Passez une belle soirée sur KIF jusqu'à 22h. Je vous propose de réécouter ensemble les meilleurs moments de l'émission, les sujets sur lesquels vous avez le plus réagi via les réseaux sociaux. Merci d'ailleurs d'être si nombreux chaque semaine.
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0: Pourquoi pratiquer le sport régulièrement? Et je commence à être convaincue que nos auditeurs vont commencer à partir de maintenant. Même on est 20h30, donc j'espère vraiment, parce que ça change vraiment la vie. Pratiquer le sport régulièrement, ça change la vie. Je ressens en direct de Suisse, Yann Todd, coach sportif et coach en nutrition. Yann, que tu peux retrouver sur les réseaux sociaux, Yann Todd. Yann, tu as aussi une page Facebook?
2: Oui, j'ai une page Facebook du même nom.
0: Du même nom, tu partages un excellent contenu sur les réseaux sociaux, Yann, et je t'en remercie. Yann, on a parlé de beaucoup, beaucoup, beaucoup de choses avant la pause, mais on n'a pas parlé des enfants. Est-ce que tu reçois des enfants chez toi qui commencent tôt le sport?
2: Oui, j'en ai un peu de tout âge, mais les plus tôt que j'ai eu, ils ont à peu près 2 ans, 2 à 3 ans. C'est la période où ils commencent à marcher.
0: Ils viennent pour quelles raisons, ces enfants?
2: Alors, parce que c'est toujours tout mignon quand on les voit faire leurs premiers pas, mais par contre, on perd vite le contrôle parce qu'ils commencent à marcher dans tous les sens, ils découvrent leur corps, leurs membres, mais ils manquent cruellement d'équilibre, de proprioception, de conscience de leur corps. Donc le but c'est ça, c'est de leur apprendre à pouvoir sauter d'un point A à un point B, de se réceptionner, de tenir correctement en équilibre sur des passerelles mouvantes. Voilà, c'est ça un peu l'idée.
0: Pour une meilleure coordination. Alors par exemple, Yann, tu reçois un petit enfant de 2 ans qui a des problèmes de coordination. Qu'est-ce que tu peux faire avec lui comme exercice?
2: Ça peut être très très variable. On peut très bien lui faire sauter d'une petite boîte à une autre petite boîte en lui donnant, en stimulant un peu son imaginaire, en disant attention, si tu tombes dans le vide, il y a des requins, tout ce que tu veux. Et il crée lui-même en fait son espace sous l'œil bienveillant des parents en général derrière, c'est assez rigolo. Et puis on peut très bien utiliser aussi ce qu'on appelle des bosus, c'est des surfaces semi-rondes qui tiennent très très bien, qui sont très stables au sol, mais par contre qui sont très molles. Et là-dessus, en fait, le travail leur permet à leurs articulations d'être beaucoup plus stables.
0: Et Yann, je vois aussi des vidéos sur les réseaux sociaux de mamans, papas qui font le sport avec leurs enfants, sans des séances ensemble. Pourquoi je dis ça, Yann? Parce qu'on dit souvent, je n'ai pas beaucoup de temps pour faire mon sport parce que j'ai des enfants, parce que si, parce que ça. Or maintenant, on peut même faire du sport avec la poussette carrément.
2: Oui, on peut effectivement. Moi, je m'occupe aussi de coaching familiaux où on entraîne les enfants et les parents, chacun à leur intensité, ce qui est très, très intéressant. On les met au défi et puis ça renforce aussi le lien familial qui est très important. Mais on peut effectivement aller dehors. Maintenant, il y a tout un tas d'équipements, de poussettes qui nous permettent de courir en étant à l'aise tout en transportant l'enfant.
0: Et Yann, c'est une question qui revient souvent au 02 315 1015. Ces auditeurs qui n'ont pas changé leur alimentation, mais qui ont pris du poids en commençant du sport. Qu'est-ce qui s'est passé?
2: Alors ça, c'est la crainte de beaucoup de mes clientes, plus que des clients, c'est qu'il y a une incompréhension sur le fait qu'on a une augmentation de la masse corporelle au moment, en général, c'est après 3 semaines, on dit même 21 jours d'entraînement. C'est tout simple, c'est simplement que le muscle est tellement stimulé qu'il doit se défendre. Et pour se défendre, il se renforce. Donc il utilise l'alimentation, donc les protéines dans l'alimentation, pour se renforcer, se solidifier et devenir plus solide pour l'entraînement suivant. Et malheureusement, ça engendre une prise de volume et une prise de masse qui inquiète par moments certains clients. Mais c'est uniquement de la masse musculaire et ça ne va pas devenir incroyable.
0: Du coup, surveiller sa balance, ce n'est pas vraiment une bonne idée quand on commence le sport, Yann?
2: Non, d'ailleurs, il faut bien partir du principe que la balance vous ment. Enfin, une bonne nouvelle, j'en suis sûr, mais la balance en général indique un poids en kilos, ce qui est faux. Le poids se calcule en newtons, c'est la masse qui se calcule en kilos. Donc partez déjà du principe que la balance ment, et effectivement, elle ne fait pas le ratio entre la masse graisseuse et la masse musculaire. Donc ça prête à confusion.
0: Exactement. Le calcul justement de ce fameux indice de masse corporelle qui n'est pas très significatif. Alors, Yann, j'ai envie de commencer à quelle fréquence? Parce que ici, il y a le problème qui se pose de la motivation. On écoute cette émission, on est hyper motivé, on se dit je commence à partir de demain tous les jours 2 heures par jour et puis ça redescend. On peut pas compter sur la motivation.
2: Alors, la motivation, elle n'est pas suffisante. Il faudrait presque en faire un devoir, c'est-à-dire faire le devoir d'être en bonne santé. Et l'entraînement va maintenir cette santé. Moi, ce que je recommanderais, c'est un entraînement pour commencer un jour sur deux, c'est-à-dire qu'on se laisse vraiment un jour de battement à chaque fois pour être sûr d'optimiser notre récupération. Un entraînement ne devrait pas dépasser les 45 minutes parce qu'au-delà de ça, notre taux de testostérone, autant chez les femmes que chez les hommes, diminue, ce qui fait que notre récupération durant l'entraînement est moins bonne et on favorise les risques d'accident.
0: Magnifique. J'ai reçu une question 02 315 1015. Et si j'exerce un métier physique, dois-je quand même faire du sport? Tu répondras à cette question si tu permets, Yann.

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0: Pourquoi pratiquer le sport régulièrement avec Yann Todd qui est en direct avec nous de Suisse? Et Yann, si tu permets, s'il te plaît, c'est aussi une question très pertinente. Si j'exerce un métier physique, dois-je quand même faire du sport? Qu'est-ce qu'on peut répondre à cet auditeur?
2: C'est évident, c'est exactement comme si on demandait à un grand cuisinier si à la fin de son service il va manger au fast-food. Non, en général il se prépare à manger chez lui. Ah. C'est très très important de s'entraîner même si on a un métier physique, parce que ça permet, le métier physique va être épuisant, on risque de faire des fois des fautes de mouvement, de se blesser. Le sport va justement nous aider à renforcer notre corps pour pouvoir être mieux tenu dans notre métier physique.
0: Le minimum, on va dire, Yann, c'est combien de séances par semaine? Le minimum, je vais dire, pour maintenir ma santé physique et mentale.
2: Ah, le minimum de chez minimum, ce serait au moins deux fois par semaine.
0: 40, 45 minutes
2: 45 minutes, j'irai pas au-delà. Sauf peut-être si on fait de la marche sur du tapis juste pour détendre un peu, on peut aller un peu plus loin. Mais sinon, 45 minutes, c'est l'idéal.
0: Et l'idéal? L'idéal, combien de fois par semaine? 45 minutes la séance. Moyenne, je ne dépasse pas 30-35 minutes, je te dis, par jour. Vraiment pas. Mais alors, l'idéal, ça serait quoi?
2: L'idéal, ce serait d'y aller tous les jours. D'y aller tous les jours. Après, chaque entraînement a sa fréquence. On peut très bien faire un entraînement de musculation et de renforcement musculaire un jour, le lendemain un peu plus cardio, le surlendemain recommencer avec de la muscu. Voilà, c'est très variable.
0: Donc vraiment, comme tu le dis, Yann, ça doit devenir une habitude, en fait, tous les jours. Ça fait partie de ma routine, en fait, comme manger, comme boire, comme dormir, faire du sport.
2: J'irais même plus loin, c'est comme respirer, parce que respirer, on ne réfléchit pas à le faire, on le fait mécaniquement.
0: Ah, exactement. Ici, on peut appliquer tout simplement la règle des 5 secondes. C'est une fois j'ai envie de faire quelque chose, je me lève de suite, je ne laisse pas 5 secondes à mon cerveau pour commencer à me trouver des excuses. 5 secondes, 1, 2, 3, 4, 5, et je me lève. Yann, est-ce que tu demandes aussi des check-up, par exemple, chez les médecins ou des prises de sang pour commencer?
2: Alors, dans certains cas, oui, dans des cas de rééquilibrage alimentaire, oui, on peut le faire. J'en demande pas forcément, simplement, c'est quand même intéressant de le faire juste pour connaître les carences en vitamines ou s'il y a d'autres problèmes. On est déjà censé en faire normalement une fois par année, donc voilà, c'est important quand même de le demander.
0: Yann, tu donnes aussi des suggestions, des conseils en nutrition sur ta page Instagram. Pendant une certaine période, Yann, on a parlé beaucoup de régime, puis on a dit non, c'est trop strict, le cerveau n'accepte pas déjà le mot régime, puis on a parlé de rééquilibrage alimentaire, puis non, même pas de rééquilibrage alimentaire. Toi, tu parles de quoi exactement?
2: Ce qu'il faudrait, c'est une hygiène de vie. Je pense que c'est le meilleur moyen de tout résumer, parce que le régime a dans le cerveau des gens une échéance. Voilà, donc ça, c'est un gros problème, c'est qu'on doit plutôt changer d'hygiène de vie.
0: Changer d'hygiène de vie, apprendre tout simplement peut-être à manger sainement. On ne parle ni de rééquilibrage alimentaire, ni de régime.
2: C'est ça l'idée. L'idée, c'est vraiment de pouvoir dire aux gens, il faut qu'il y ait de nouvelles habitudes, des aliments plus sains, et puis de répéter quotidiennement tout ça. C'est ça qui va en fait transformer notre santé.
0: De nouvelles habitudes. Et on dit que le cerveau a besoin de 21 jours pour adopter une nouvelle habitude. Pour toi, c'est assez, 21 jours?
2: Alors 21 jours, on sent, en fait, on a même les effets, c'est-à-dire qu'on ressent les effets, les bienfaits, je dirais, des nouvelles habitudes. Les 3 premiers jours, déjà, c'est un enfer, parce qu'il y a les addictions au sucre qui nous rappellent, le cerveau, là, bien entraîné, va en moins de 3 secondes nous dire qu'il nous faut du sucre. Mais 21 jours, voilà, c'est la marge pour commencer à sentir les effets.
0: Alors Yann, tu as confirmé que la motivation, ce n'est pas assez pour faire le sport, ok? Je viens chez toi, je commence mes séances, je suis par exemple à 3-4 semaines d'entraînement et puis je suis démotivée. Comment tu vas faire pour me motiver, Yann?
2: C'est ça qui est extraordinaire, c'est que mon travail en fait c'est d'être une forme de Jiminy Cricket. Donc je suis simplement là pour rappeler pourquoi on a commencé, pour stimuler en fait ces bonnes idées qu'on avait, ces beaux objectifs à la base, remettre un petit peu le cadre aussi en disant voilà où on en est maintenant alors qu'on en était là, il y a une progression incroyable. L'idée c'est ça, c'est de remettre dans la tête du client ce qu'il a déjà parcouru jusque-là, parce que même en 4 semaines, il y a déjà un sacré parcours de fait en général.
0: Magnifique. Moi, ça m'arrive aussi dans les coachings, par exemple, qu'il y a des coachés qui abandonnent les séances de coaching parce que par moment, ça devient émotionnellement, on va dire, fatigant. Est-ce qu'aussi en sport, ça arrive? Des gens qui abandonnent, c'est bon, j'en peux plus, je vais arrêter, j'étais bien tranquille dans mon canapé avant.
2: Alors c'est assez formidable parce que j'ai eu bon nombre de clients qui ont obtenu des résultats et c'est à ce moment-là en fait que le cerveau qui est vraiment le cerveau c'est un organe très fainéant, il va toujours aller à l'économie d'énergie, hein. Il ne veut pas heureux, il ne veut simplement envie et pour lui il faut économiser de l'énergie. Donc quand il va voir sa progression, le client va en général se dire waouh c'est génial, j'ai ce que je veux, c'est super, je te remercie et au revoir, bonne journée. Et c'est pas éternel, puis le problème c'est que effectivement c'est là qu'on voit que la motivation ne suffit pas, c'est qu'il y a très vite ça régresse avec le temps et quelques mois après en général il me rappelle en me disant je comprends pas ce qui m'arrive et c'est là qu'on réintervient et qu'on recommence.
0: Magnifique.
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0: passez une belle soirée sur KIF jusqu'à 22h. Je vous propose de réécouter ensemble les meilleurs moments de l'émission, les sujets sur lesquels vous avez le plus réagi via les réseaux sociaux. Merci d'ailleurs d'être si nombreux chaque semaine.
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0: Pourquoi pratiquer le sport régulièrement avec Yann Todt, coach sportif et coach en nutrition qui est en direct avec nous de Suisse. On arrive tout doucement à la fin de cette émission. Yann, on a parlé de ces gens qui sont démotivés, qui arrêtent ou qui ont envie d'arrêter. Mais aussi, il y a des gens, Yann, qui en deviennent accros et qui n'arrivent plus à arrêter. Comment tu expliques ça ?
2: Ça, on revient au sujet en fait de l'endorphine qui est générée et stimulée par l'activité sportive, et très souvent, comme ça procure un bien-être, certaines personnes deviennent presque addictes à cette endorphine, et donc bah, on voit ça chez les marathoniens, ils doivent courir à chaque fois de plus en plus loin, faire de plus en plus de dénivelé pour générer beaucoup plus d'endorphine.
0: Magnifique. Donc, Yann, si toi, tu vois par exemple qu'un de tes coachés commence à vouloir venir matin, soir, à en devenir accro, qu'est-ce que tu peux faire pour cette personne ?
2: Moi, je ne change pas les types d'entraînement à ce niveau-là, parce que de toute manière, l'excès risque en plus de provoquer des accidents, comme on l'a dit tout à l'heure. Donc, on va essayer de rien changer et on lui explique simplement pourquoi il ressent ce qu'il ressent actuellement et pourquoi il faut être prudent avec ça.
0: Yann, il y a des gens aussi qui commencent le sport pour arrêter d'autres addictions, l'alcool ou la drogue ou autre. Tu en reçois des coachés comme ça ?
2: Oh oui, j'en ai eu pas mal, surtout des gens qui ont pris des drogues très très dures, et c'est assez impressionnant de voir le résultat qu'il y a sur leur état d'esprit, le résultat sur leur corps. C'est très souvent d'ailleurs le résultat visuel de leur corps et de leur développement qui stimule aussi cette envie d'arrêter et puis qui les aide.
0: Yann, tu as dit que tu travailles avec un psychologue, c'est bien ça ?
2: Oui.
0: Mais être coach en nutrition et coach sportif, c'est un peu être psy aussi avec tes coachés. Bon, au moment, on va faire nos séances avec un entraîneur aussi pour parler, pour papoter, parler de notre vie sentimentale. Ça t'arrive aussi ?
2: Oui, ben forcément, il y a beaucoup d'échanges et de partage pendant l'entraînement. Après, moi, je ne suis pas non plus quelqu'un qui me cache ou qui cache quoi que ce soit, donc j'ai tendance aussi à me dévoiler, et il y a un réel échange. Donc, on n'est pas vraiment dans un aspect de psychologie, mais vraiment dans un échange. Et c'est là qu'on peut aussi donner pas mal d'informations qui peuvent aider les clients.
0: Magnifique. Yann, maintenant, j'ai écouté l'émission pendant presque une heure. J'ai décidé de commencer mon sport à partir de maintenant, 9h05. Je vais commencer ma première séance de sport. Les erreurs des débutants à éviter, Yann, c'est quoi par exemple ?
2: On va attaquer un sujet très sensible. Il faudrait éviter les excès de confiance en soi.
0: Oh.
2: Voilà, parce que malheureusement, il y a beaucoup, et on voit de plus en plus maintenant, de jeunes qui peuvent accéder dans les fitness, qui sont tout contents de commencer. C'est super pour eux, mais ils pensent avoir des connaissances innées parce qu'ils ont vu des vidéos sur Instagram. Et même si des fois, il y a des bons conseils, il y a aussi beaucoup de mauvaises choses. Et on voit beaucoup, beaucoup d'accidents. Alors, des petits accidents, bien sûr, hein, mais des poids qui peuvent tomber, des problèmes à l'épaule parce qu'on a mal exécuté un mouvement et puis on comprend pas pourquoi. Donc, ne pas hésiter à aller voir un coach dans la salle et à demander un programme d'entraînement, un suivi, un conseil, voilà, très important.
0: Ici, c'est important ce que tu dis, Yann. On trouve tout et n'importe quoi sur les réseaux sociaux. Mais quand on n'est pas formé, quand on n'est pas coach, quand on n'est pas nutritionniste ou coach en nutrition, on ne sait pas faire la différence entre le vrai et le faux. Exemple, à quoi, par exemple, il faut faire attention, Yann ?
2: Tu veux dire dans les entraînements ou...
0: Les entraînements, les conseils en nutrition, à quoi il faut faire attention sur les réseaux sociaux ?
2: Je dirais qu'il faut faire attention aux conseils, tout simplement. Un conseil, ça ne sert à rien. C'est-à-dire que si un conseil était efficace, les magazines où on donne 10 conseils pour garder son homme, 10 conseils pour maigrir, voilà, un magazine coûterait des millions et pas 3,50 euros. Donc un conseil ne sert à rien. Allez voir un professionnel, n'hésitez pas à consulter des nutritionnistes, des personal trainers. C'est le meilleur moyen d'être bien encadré et d'aller au-delà du conseil, mais d'aller dans le résultat.
0: Magnifique. Et aussi, c'est important, Yann, de rester réaliste par rapport à ses objectifs. Ne pas trop se fixer des objectifs très très hauts, parce que ça va aussi nous démotiver.
2: Exactement, et de toute façon les objectifs vont progresser petit à petit avec le corps, c'est-à-dire qu'au début on va peut-être se fixer un objectif de prendre 2 kilos de muscles, puis on va les atteindre très vite, puis dire tiens, est-ce que je peux aller à 3, est-ce que je peux aller à 4, se laisser évoluer tranquillement.
0: Yann, s'il te plaît, j'ai une toute dernière question, il me reste encore quelques minutes. Yann, je commence mon sport, d'accord, je me blesse. Est-ce que j'arrête tout de suite toute activité physique ou je peux par exemple continuer à la natation ou autre chose?
2: Tout va dépendre des blessures, hein, de toute façon. Après, c'est clair que j'aime bien prendre l'exemple des garçons qui me disent « Ouais, j'ai un peu mal à l'épaule, je me suis blessé dans un développé couché, donc je vais peut-être arrêter pour le moment. » Bah non, fais les jambes, elles ne sollicitent pas les épaules, donc tu peux continuer à entraîner ton corps.
0: Ah oui, ben voilà, si j'ai mal à l'épaule, je peux solliciter mes jambes.
2: Mais tout dépend toujours des pathologies. Hein,
0: en fait, c'était pour nos auditeurs qui cherchent des excuses, en fait.
2: Rappel, ils n'en auront pas avec moi.
0: Merci Yann. Merci Yann, tu resteras avec nous pour la deuxième partie de cette émission pour répondre à la question comment faire une cure détox pour retrouver sa vitalité.
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1: Bonsoir à tous, j'espère que tout va bien pour vous ce soir. Je vous propose une émission que vous avez déjà écoutée sur KIF et je vous propose donc de réécouter les meilleurs moments de l'émission Coach Manel. Passez une très bonne soirée sur KIF.
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1: On se retrouve pour notre dossier numéro 2 de cette agréable soirée. Très très content de te retrouver. Rebonsoir à toi, c'est Coach Manel. Je t'accompagne chaque mardi sur KIF de 20h-22h pour parler bien-être et épanouissement personnel. Si tu es tenté par une cure détox dans le but de gagner en énergie, cette émission, c'est pour toi. Tu sauras tout sur les cures détox, quand et pourquoi faire une cure détox, les précautions utiles au régime détox, comment bien faire une cure détox pour retrouver sa vitalité avec Yann Todt qui est resté avec nous. Yann Todt qui est en direct de Suisse, il est coach en nutrition et coach sportif. Rebonsoir Yann.
2: Rebonsoir.
1: Alors Yann, tu fais aussi des cures détox?
2: J'en ai fait une période, j'en fais un peu moins maintenant, mais effectivement, de temps en temps, je le préconise.
1: Et tu vois une réelle amélioration après une cure détox?
2: Oui, oui, oui. Alors effectivement, pour certaines détox, il y a une nette amélioration au niveau de l'énergie, au niveau de la fatigue, au niveau de plein d'autres choses.
1: Top, Yann. 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Yann Todt, que vous pouvez retrouver sur les réseaux sociaux. Il est tagué sur la page KIF Instagram.
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1: On se retrouve sur KIF, on est ensemble jusqu'à 22h. On apprend à faire des cures détox maintenant pour une meilleure vitalité avec Yann Todd qui est en direct avec nous de Suisse. Il est avec nous depuis 20h. Yann, coach en nutrition et coach sportif. Yann, je te remercie de nous avoir donné autant de ton temps. Merci Yann.
3: Merci à vous pour l'invitation encore une fois.
1: Merci Yann. Je rappelle à mes auditeurs qu'ils peuvent toujours participer à l'émission en envoyant leurs questions, leurs réactions au 02 315 1015 ou sur les réseaux sociaux, la page Instagram KIF ou ma page personnelle Manel Astafi. Tu peux aussi m'envoyer des messages sur Instagram si tu as besoin d'un coach de vie ou envie de changement ou de prendre ta vie en main. Je vais peut-être pouvoir t'aider à y voir clair. Yann, alors détox, on en parle un peu partout. C'est quoi la détox?
3: Alors, le principe de la détox, c'est simplement de pouvoir aider le sang à mieux filtrer certains nutriments parce qu'avec ce qu'on mange, ce qu'on respire, la pollution, on a un excès de certaines substances dans le corps qui sont nocives et toxiques et que l'on va stocker. Donc la détox va avoir un rôle de purification et de purge de certains organes, du sang aussi, pour aider le sang à mieux être filtré et ainsi, voilà, comme on l'a dit tout à l'heure, pouvoir gagner un peu plus en énergie.
1: Donc c'est un peu, on va dire, aider le corps à se libérer de l'accumulation, par exemple, des toxines, simplement.
3: Exactement, c'est un peu comme courir un 400 mètres EM et on enlèverait toutes les haies, ce serait plus simple.
1: Oh, waouh, c'est génial, c'est magique ça. Yann, alors j'ai entendu des fois des nutritionnistes qui disent c'est un peu un effet de mode et que ça ne sert à rien de faire des cures détox parce que le corps est bien armé. Qu'est-ce que tu en penses?
3: Je pense qu'effectivement le corps est bien armé, je pense que la détox à un certain niveau est utile mais qui a malheureusement dans cette utilité eu un effet de mode colossal qui a surtout été bénéfique d'un point de vue commercial.
1: Ok, oui, c'est important de le dire parce qu'ici maintenant on voit des produits qui se vendent, des produits détox, spécial détox, on continue à avoir une alimentation normale. Est-ce que c'est utile d'acheter ces produits-là?
3: Non, pas tellement. Alors, il n'y a pas d'effet si derrière, on ne prend pas aussi un peu nos responsabilités et qu'on ne se remet, on ne se recadre pas au niveau alimentaire. C'est sûr qu'aller manger du fast-food, puis derrière, prendre un petit thé détox, puis une petite infusion, non, ce n'est pas génial.
1: C'est pas génial. C'est ce qu'on va voir aujourd'hui, Yann. On va un peu expliquer ce que c'est la détox réellement et comment faire une cure détox efficace. Et Yann, est-ce que toi, tu peux, par exemple, en recevant quelqu'un, un coacher, un client, savoir s'il a besoin de cure détox? Par exemple, chez nous, les femmes, par moment, quand on va chez l'esthéticienne, elles nous parlent de détox parce qu'on a le teint terne. Toi, quels sont, par exemple, ces problèmes posés par les toxines sur le corps?
3: Alors, les problèmes, pour moi, elles vont plutôt s'attaquer non pas en surface, mais en profondeur. Ça va plutôt attaquer le foie, les reins. Ce sont des organes qui sont essentiels et où on peut avoir très, très vite un petit problème qui nous envoie à l'hôpital. C'est pour ça que, pour moi, la détox, elle est impérative pour ces organes, pour l'organe interne.
1: Pour les organes. Maintenant, je le souligne, quand j'ai parlé de teint interne, ça peut être d'autres problèmes de santé. Un peu plus grave, pas envie de faire un peu peur à mes auditeurs, mais c'est toujours souhaitable de consulter d'abord un médecin avant de commencer à se dire que mon teint terne ou mon irritabilité ou par exemple ma fatigue est due à tout simplement aux toxines. Tu confirmes, Yann?
3: Exactement.
1: Parfait. Yann aussi, pour rappeler aux auditeurs que avant de commencer sa séance au sport, parce que pendant la première partie de l'émission, on a parlé des raisons pour lesquelles on doit commencer le sport immédiatement. La cure détox, ça se fait à n'importe quel moment, Yann?
3: Alors, on peut le faire à n'importe quel moment. Néanmoins, je recommande d'être très attentif à la période de l'année. Pourquoi ? Parce que les tentations vont être beaucoup plus dures. C'est-à-dire que le moment où on fait une détox, il faut aussi être prudent dans son alimentation et c'est dans le but d'avoir une alimentation plus saine par la suite. Typiquement, si on commence maintenant une détox début décembre, ça va être un peu chaotique avec les fêtes de fin d'année et les apéros et compagnie.
1: Magnifique. Tu nous expliqueras, s'il te plaît, Yann, comment se passe une cure détox, les étapes, comment se préparer justement.
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0: passé une belle soirée sur KIF jusqu'à 22h, je vous propose de réécouter ensemble les meilleurs moments de l'émission, les sujets sur lesquels vous avez le plus réagi via les réseaux sociaux. Merci d'ailleurs d'être si nombreux chaque semaine.
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0: On apprend à faire des cures détox avec Yann Todt, coach en nutrition et coach sportif. On apprend aussi à écouter notre corps, à écouter les signes qui nous disent qu'il y a quelque chose qui ne va pas. Yann vous suggère de d'abord, s'il vous plaît, consulter un médecin avant de commencer des cures détox. Je vous rappelle que vous pouvez toujours participer à l'émission en envoyant vos questions, vos réactions 02 315 10 15, c'est un numéro WhatsApp, ou via la page Instagram KIF ou ma page personnelle Manel Astafid. Yann Todt, il partage un contenu très très intéressant sur Instagram. Vous pouvez le suivre sur Instagram ou sur Facebook. Yann, tu as expliqué un peu ce que c'était la détox, pourquoi faire des cures détox de temps en temps. Comment se passe une cure détox, Yann? Les étapes par exemple?
2: Alors, l'étape une primordiale, c'est vraiment d'aller voir son médecin et de faire un check-up pour connaître déjà où pourraient se trouver certains problèmes, savoir si on est plus au niveau du foie, au niveau des reins, savoir si tout se passe bien au niveau de ses organes. Après, il y a de toute façon des toxines à éliminer, mais qu'on ne peut pas forcément détecter avec une prise de sang. Et par la suite, aller voir un nutritionniste pour qu'il puisse nous orienter également sur l'hygiène alimentaire à avoir durant cette détox. Maintenant, moi, je recommande aussi des choses qui sont un peu plus, qu'on peut demander en fait la préparation en pharmacie, typiquement des mélanges de radis noir, curcumin et artichaut. Ça, c'est pour la purge du foie. On peut le faire sans.
0: On va détailler un peu les différents types de détox qui existent. Alors, pour se préparer, tu dis, Yann, qu'il faut d'abord commencer par consulter un médecin et non pas aller acheter des choses et continuer la même hygiène de vie, on va dire la même façon de s'alimenter et prendre des... C'est du marketing. Ça, c'est la première chose. Est-ce qu'il faut s'arrêter de travailler, par exemple, où je peux faire mes séances de... ma cure détox pendant que je travaille? Yann,
2: je... Non, on peut continuer à travailler.
0: Mais est-ce qu'il y a des... Par exemple, Yann, j'ai déjà testé une cure détox, j'ai senti une certaine fatigue qui m'a peut-être un peu empêché d'être aussi efficace pendant mes heures de travail. Et alors, je me suis dit peut-être que je recommencerai une séance ou une cure détox pendant mes vacances.
2: Alors, le problème d'une détox, c'est qu'on va également purger le sucre qu'il y a dans le sang. Donc, notre cerveau, on le sait, est totalement drogué au sucre et c'est ce qui nous permet de tenir aussi dans nos journées. Le fait de couper le sucre comme ça demande une consommation forte du cerveau dans nos réserves, dans nos graisses, et par conséquent, ça provoque effectivement de la fatigue. Mais c'est normal, hein, le fait aussi de nettoyer certains organes, de stimuler énormément l'organisme, et c'est normal qu'on se sente fatigué.
0: C'est normal. Commence une cure détox, c'est normal qu'on sent de la fatigue, c'est pas pour ça qu'on doit arrêter de travailler. J'ai bien compris.
2: C'était bien tenté, mais non.
0: Yann, il n'y a rien qui marche avec toi.
2: C'est un peu difficile, je reconnais.
0: Mais j'imagine dire à mes coachés, non, je ne viens pas travailler parce que je commence une cure détox.
2: Dans ce sens-là, ils ne comprendraient pas, par contre.
0: C'est pas une bonne excuse. Raté, alors. Yann, justement, tu as parlé des différents types de détox. Toi, tu classes les différents types de détox selon l'organe visé, le foie, les intestins. C'est comme ça que tu classes?
2: Alors, à chaque problème, il y a un remède, mais plutôt que de prendre tous les remèdes, j'aime bien justement faire ce check-up chez le médecin parce que ça peut permettre de cibler s'il y a un problème précis à régler. Comme ça, on se focalise sur ce problème et on gagne du temps.
0: Et donc, on ne se dit pas, je vais commencer une cure détox si je ne sais pas quel organe je vais viser.
2: Non, c'est bien de savoir quand même, d'avoir un plan de route et de savoir où on va.
0: Oh,
2: parfois,
0: magnifique.
2: On va à l'aveugle en se disant, je pars à la panne, mais on verra bien, je vais aller dans le sud pour voir si c'est par là. Non, il faut un plan.
0: Il faut un plan, c'est important ce que tu dis, Yann, parce que je suis aussi pas mal de coach, de nutritionniste, de diététicien sur les réseaux sociaux. Et quand on parle de détox, par moment, on nous vend des produits tout simplement, mais on ne sait pas quel organe on vise. Yann, si tu permets, j'ai encore beaucoup beaucoup de questions, mais on me fait signe ici dans le studio. J'ai encore beaucoup de questions.
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2: On apprend à faire des cures détox pour retrouver la vitalité avec Yann Todd qui est en direct avec nous de Suisse. Yann, coach sportif et coach en nutrition que tu peux retrouver sur les réseaux sociaux, Facebook ou Instagram. Tu peux participer à l'émission en envoyant tes questions, tes réactions par WhatsApp au 02 300 15 10 15 ou via la page Instagram KIF ou ma page personnelle Manel Astafid. Hors antenne, Yann, on parlait des personnes qui ont un problème de thyroïde. Est-ce que tu en reçois souvent?
3: Oui, je dirais qu'à peu près, on a une bonne partie de la population qui a des dérèglements en thyroïde, en tout cas chez nous, mais c'est normal parce qu'on est loin de la mer, donc il n'y a pas d'iode. Et effectivement, les dérèglements thyroïdiens sont très courants.
2: Et qu'est-ce que tu conseilles pour ces personnes, par exemple?
3: Alors, on a un produit qui est relativement connu, mais qu'il faut commander en pharmacie, qui s'appelle du Lugol 5%. C'est un mélange d'iode métalloïde et d'iode de potassium qui sont des

0: iodes alimentaires qui permettent de réguler la thyroïde, mais bien sûr il faut encore une fois aller voir son médecin et demander exactement la quantité que l'on doit en prendre.
1: La quantité que l'on doit en prendre, c'est important, jamais à la sauvage. Alors, Yann, tu as parlé de foie, tu as parlé d'intestin, et est-ce qu'on peut parler aussi de détox pour la peau ?
0: Oui, alors la meilleure détox pour la peau, mais alors là par contre c'est dommage parce que je sais qu'il y a beaucoup de choses qui se vendent par rapport à ça, comme quoi voilà c'est merveilleux en prenant deux pastilles par jour ou encore une fois une infusion détox, on va avoir une peau saine et propre. Ce qui va réellement pouvoir nourrir la peau et la soigner, la libérer des toxines, c'est principalement une hygiène alimentaire saine. Mais ça veut dire que c'est pas sur une courte période de 3 à 4 semaines comme se passent les détox, c'est une hygiène de vie, ça doit être quotidien et pas envie de dire éternel, parce que c'est horrible comme terme, ça fait peur, mais voilà.
1: Mais c'est vrai, hein, Yann, c'est éternel. L'hygiène de la peau, l'hygiène du corps, l'hygiène de l'esprit, tout, c'est éternel. On existe justement pour ça, pour prendre soin de notre corps. C'est le seul endroit où on est obligé de vivre toute notre vie. Alors Yann, c'est une question qui se répète souvent sur ma page Instagram par rapport à la limitation de sucre. Ces gens qui sont accros au sucre. Yann, par exemple, je remarque que j'ai une addiction au sucre. Qu'est-ce que je peux faire petit à petit pour ne pas brusquer mon cerveau, pour diminuer justement ? Est-ce qu'il faut carrément couper le sucre ? Je parle du sucre blanc. Arrêtez, plutôt.
0: Non, c'est exactement le même problème que pour toute addiction différente. Il faut jamais arrêter d'un coup, c'est le meilleur moyen de devenir fou. Donc, limiter petit à petit, c'est-à-dire par exemple éviter ces sucres-là le soir. On peut très bien les continuer dans la journée, puis la semaine d'après, on commence encore à diminuer dans l'après-midi, puis après on y règle que le matin, et ainsi de suite. Le but n'est pas de les couper, hein, c'est de les diminuer.
1: De les diminuer. On a le sucre dans les fruits, on a même le sucre dans les légumes, dans le pain, dans beaucoup d'aliments. Et le sucre blanc, est-ce que ça fait partie ? C'est quelque chose que tu prends encore, Yann, toi, le sucre blanc ?
0: Oui, de temps en temps.
1: J'aime bien ton honnêteté, Yann. Oui, de temps en temps.
0: Non, alors oui, effectivement, j'en prends quand même de temps en temps parce que c'est quand même un petit plaisir de pouvoir manger. Enfin voilà, c'est plus convivial si tout le monde en prendre aussi. C'est agréable, par contre, encore une fois, on fait attention à l'excès.
1: Magnifique. Alors, Yann, quand commencer une cure détox ? Il y a des cures qui se commencent, par exemple, qu'on peut commencer, par exemple, au début des saisons. Toi, selon toi, quand est-ce qu'il faut commencer une cure détox ?
0: Je pense qu'une cure détox, c'est bien de la prendre à partir de mars. Parce que mars, on a l'été qui va arriver, on a subi, entre guillemets, l'hiver, on a été très fatigué, très stressé. Il faut savoir que le stress produit aussi beaucoup d'acidité dans le corps, même plus que l'alimentation. Donc, la détox peut avoir aussi un intérêt là-dessus. Et c'est important à partir de cette période, comme le soleil va revenir, de faire cette détox.
1: Une fois par an, c'est suffisant ?
0: C'est largement suffisant et d'ailleurs je le recommande parce que trop de détox, il ne faut pas oublier aussi que ça choque le cerveau, ça choque le corps, c'est pas bon d'en faire trop.
1: Ah, magnifique. Yann, combien de temps doit durer une cure détox ?
0: Alors en moyenne, une cure détox, c'est 3 à 4 semaines. C'est exactement comme pour la transformation physique, c'est à peu près 21 jours.
1: 21 jours de cure détox, tu nous expliqueras après, Yann, ces effets indésirables qu'on va avoir au tout début, comme ça on comprend que c'est normal, que c'est naturel, que c'est la réaction du corps suite à la cure détox.
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0: belle soirée sur KIF. 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
0: Comment bien faire une cure détox pour retrouver sa vitalité avec Yann Todt qui est en direct avec nous de Suisse. Yann, coach sportif et coach en nutrition qui est avec nous depuis 20h. Merci, merci Yann. Merci d'avoir accepté mon invitation et merci encore une fois pour le temps que tu nous accordes.
2: Merci à vous.
0: Merci Yann, que vous pouvez retrouver sur les réseaux sociaux, sa page Instagram Yann Todt. C'est bien ça, ta page Instagram Yann. Qu'est-ce qu'il faut taper sur Instagram pour te retrouver?
2: Yann Todt, personal trainer, ça va très bien.
0: Yann, c'est Y-A-2-N et Todd, c'est T-O-2-D. C'est bien ça. Exactement. Je te rappelle que tu peux aussi participer à l'émission en envoyant tes questions, tes réactions par WhatsApp au 02 315 10 15. On a parlé de beaucoup de choses hors antenne, Yann, et il y a cette question aussi qui m'intéresse beaucoup, c'est par rapport aux écarts. Faire des écarts, non seulement par rapport à, non seulement quand on fait des cures détox, mais des écarts dans la vie quotidienne. Faire des écarts, qu'est-ce que tu en penses? Est-ce que c'est quelque chose que tu autorises à tes coachés?
2: Mais c'est très important de faire des écarts. C'est important pour l'esprit, c'est important pour le cerveau. Maintenant, il faut modérer l'écart.
0: Qu'est-ce que c'est un écart modéré pour toi, Yann?
2: Si par exemple on veut un petit jet d'adrénaline, on va sauter d'un plongeoir de 5 mètres, c'est déjà effrayant, on ne va jamais aller sauter d'un building tout de suite. Donc un écart, ce serait par exemple prendre un dessert, prendre une part de gâteau, se faire un repas, ce que les sportifs aiment appeler un cheat meal, une fois par semaine, c'est largement suffisant.
0: Et un paquet de frites par semaine, c'est un écart autorisé ou c'est trop?
2: Un petit paquet de frites, c'est autorisé.
0: Un petit paquet de frites, justement, tu vas nous expliquer toutes ces choses, tous tes conseils pour faire des cures détox. Ici, déjà, pourquoi je parle de frites? Je parle de friture, la façon de cuisiner les aliments. Déjà, moi, Yann, la friteuse, je l'ai jetée à la poubelle. J'ai pas de friteuse à la maison et j'ai pas les huiles de friture. C'est quelque chose que je ne fais jamais chez moi. Qu'est-ce que tu en penses? Faire des fritures de temps en temps.
2: Allez, de temps en temps, ça va. Maintenant, moi, je suis assez contre parce que par rapport au problème de cholestérol, c'est assez impressionnant ce qui peut se passer. Même au niveau de la cuisson, hein, c'est bien de faire plutôt à l'huile de coco. Ça a toujours été recommandé de faire à l'huile de coco parce que les huiles traditionnelles s'oxydent facilement et l'oxydation provoque du LDL, donc du mauvais cholestérol.
0: Ici, on peut jeter notre friteuse à la poubelle. Désolé pour les producteurs de friteuses, mais on peut la jeter à la poubelle tout simplement. On n'en a pas besoin.
2: C'est une bonne idée.
0: Toi, Yann, par exemple, comment tu cuisines tes aliments?
2: Alors, en général, ce que j'aime bien faire pour les légumes, c'est les cuisiner vapeur. Oh. Parce que beaucoup de gens aiment les bouillir, enfin les faire à l'eau. Maintenant, le problème, c'est que l'eau va évacuer beaucoup, beaucoup de vitamines du légume. Alors que cuit vapeur, il conserve ses vitamines.
0: Pourquoi je pose ces questions, Yann? Parce qu'on parle de cure détox une fois par an, par exemple, ou deux fois, 21 jours. Mais c'est important aussi de bien s'alimenter ou avoir une hygiène de vie toute l'année. Et non pas se dire, je vais faire ça une fois par an et je continue à manger des fritures, des sucreries tout le temps. C'est pas une bonne idée, Yann.
2: Non, alors clairement pas. Le problème, c'est qu'il faut, comme on a dit, il faut faire une détox à peu près une à deux fois par année. Mais pourquoi? L'objectif de la détox, c'est de purger, comme on a dit, mais c'est de pouvoir après avoir une hygiène alimentaire saine pour maintenir ce corps propre. C'est ça que sert la détox.
0: Exactement. Yann, là je sais qu'il y a des auditeurs qui se posent la question, oui, mais on n'a pas le temps pour cuisiner, on n'a pas le temps pour faire des petits plats. La meilleure façon de bien s'alimenter, c'est de cuisiner nous-mêmes à la maison. Yann, toi, comment tu fais pour avoir du temps pour cuisiner?
2: Alors, cher auditeur, tu as le temps en réalité.
0: Ah.
2: Tu as le... Voilà, quand on est devant
0: pas
2: la
0: télé. Excuse avec toi, Yann.
2: On arrive toujours à avoir le temps de regarder nos émissions télé. On peut très bien prendre ce temps pour préparer nos plats pour le lendemain.

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0: Comment bien faire une cure détox pour retrouver sa vitalité avec Yann Todd, coach sportif et coach en nutrition qui nous donne beaucoup de suggestions, beaucoup de conseils. Yann Todd que vous pouvez suivre sur les réseaux sociaux, sur Facebook ou sur Instagram. Yann Todd, vous pouvez aussi participer à l'émission en envoyant vos questions ou réactions par WhatsApp au 02 315 10 15 ou sur via la page Instagram KIF ou ma page personnelle Manel Astafi. Diane, avant la pause pour toi, tu disais c'est zéro excuse. On a toujours le temps pour cuisiner. Au lieu de marcher 15 minutes pour aller au snack chercher une petite un fast food, on peut tout simplement cuisiner un plat en 15 minutes. C'est faisable, tu confirmes Yann?
2: Totalement, c'est totalement faisable et on pourrait même en cuisiner plus d'un et puis les préparer à l'avance dans ces 15 minutes.
0: C'est important ce que tu dis Yann, parce que moi aussi il y a quelques années je trouvais ça comme excuse, j'ai pas le temps. Après j'ai réalisé que je peux en quelques minutes couper des légumes, des fruits, avoir une source de protéines et c'est très simple, la cuisine est simple et plus elle est simple, plus elle est saine Yann.
2: Exactement. Je crois que tu as bien résumé. Plus elle est simple, plus elle est saine. Et d'autre part, il n'y a rien de compliqué là-dedans. C'est une organisation à mettre en place. Et comme tu l'as dit, on se trouve des excuses. C'est-à-dire que dès le moment où on a des excuses, c'est une démonstration de la fainéantise du cerveau, comme d'habitude. Donc il faut vraiment combattre cette fainéantise.
0: En fait, les gens ils se disent moi, je ne peux pas, moi, je suis fainéant. Or, c'est une réaction normale du cerveau. Il cherche la facilité.
2: Et puis comme tu dis, c'est très intéressant parce que c'est vrai que c'est souvent les mêmes termes, c'est je ne peux pas, non, c'est pas une question de pouvoir ou non, c'est clairement que tu ne veux pas le faire, que le cerveau ne veut pas le faire parce qu'on est bien mieux dans notre canapé devant la télé que dans la cuisine.
0: Exactement Yann, exactement, tu as tout à fait raison. Alors c'est une question qui revient souvent Yann par rapport au café. Qu'est-ce que tu en penses, le café pendant les cures détox?
2: Alors, moi je suis un grand drogué au café, Je ne vais pas le nier, j'aime beaucoup ça, j'aime beaucoup le goût et l'arôme. Maintenant, le problème encore une fois, c'est l'acidité que ça provoque. Le café provoque énormément d'acidité dans le corps et pendant la période de détox, on cherche à basifier le corps justement pour purifier les tissus adipeux, les tissus musculaires et autres. Donc, pas de café.
0: Pas de café. Et qu'est-ce qu'il y a d'autre comme produit qui provoque des toxines? Le tabac.
2: Alors, le tabac. Alors, le tabac, c'est le pire des choses. On peut même pas le considérer comme un aliment. C'est plutôt une arme qu'autre chose. Le tabac, directement. Maintenant, il y a beaucoup d'aliments qui doivent être prohibés parce qu'en fait, ce qui peut provoquer des toxines, c'est ce qui augmente l'acidité. Donc, tout ce qui est frit, tout ce qui peut être viande pendant les détox, c'est à éviter aussi. Tout ce qui est produits laitiers. Faudrait presque manger que des légumes verts et des fruits.
0: Magnifique. Alors, le pire. Des petits déj selon toi? Selon moi, Yann, c'est les viennoiseries. Et toi?
2: Selon moi, c'est les céréales. C'est-à-dire, quand je parle de céréales, c'est même pas des céréales. On connaît la marque, mais je peux pas la citer, qui fait donc ces produits qu'on met dans du lait, qui sont à base d'en réalité 5 à 10% de céréales. Tout le reste, c'est que du sucre. Ça, c'est une arme aussi.
0: Waouh! Par contre, quand on fait la pub à ces produits-là, on les vend comme des produits sains, en fait, Yann. Avec une belle silhouette sur le packaging.
2: Oui, exactement, mais de la même manière que certains fast-food montrent des sandwichs parfaitement bien alignés, puis quand on ouvre la boîte, c'est une catastrophe. En réalité, c'est un peu le même principe pour les céréales.
0: Je te remercie d'avoir parlé de ça, Yann, c'est important. Et Yann, boire de l'eau, on nous le répète souvent. Est-ce que les tisanes, les jus, ça fait partie des 1,5 litres d'eau que je dois boire par jour? Est-ce que c'est déjà 1,5 litres?
2: Ouh là là là là là, il y a plein de belles choses à revoir. Alors les jus, il faut éviter déjà tout ce qui est jus industriel, ça c'est pas des jus, clairement pas.
0: Poubelle.
2: Par jus, je pense que tu parles d'extracteurs et compagnie de jus. Le souci des extracteurs et puis à la limite des jus pressés, c'est la concentration en fructose qui va être beaucoup trop forte. Mieux vaut manger un fruit comme ça de temps en temps. Et pour tout ce qui est besoin d'eau, je vais m'orienter sur de l'eau.
0: sur de l'eau seulement. Je ne compte pas. Même les tisanes, Yann ?
2: Alors les tisanes, pardon, c'est différent. Les tisanes, effectivement, les infusions, on peut le compter comme de l'eau. Maintenant, il te faudrait en réalité 3, contrairement à ce qu'on pense, 3 à 4 litres d'eau par jour, j'imagine. Ah. Pour certains, ça peut être
0: Ah oui.
2: Impressionnant, mais c'est ce qu'il faut.
0: Par exemple, manger du melon, pastèque, ce sont des fruits où il y a beaucoup d'eau. C'est considéré aussi comme boire de l'eau?
2: Non, moi je ne le considère pas vraiment comme boire de l'eau, surtout que ça offre encore une fois un apport en fructose qui est très, très, très chargé. Donc pareil, ça c'est, en plus là, tu as pris les fruits extrêmes.
0: Oui.
2: Mais ce seraient des fruits à limiter à la limite. Il ne faut pas en prendre en trop forte quantité.
0: Magnifique.

0: merci d'avoir suivi Coach Manel. Retour la semaine prochaine. Mais avant ça, on termine l'émission sur KIF.
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0: On est ensemble jusqu'à 22h. On arrive tout doucement à la fin de cette émission. J'ai reçu Yann Taude depuis 20h. Yann qui a accepté gentiment de nous accorder 2 heures de son temps. Yann, je te remercie d'avoir accepté mon invitation encore une fois. Merci pour tes suggestions, pour ton honnêteté, Yann, parce que tu es assez direct et tu es très franc et j'adore ça. Merci. Je rappelle à mes auditeurs qu'ils peuvent toujours participer à l'émission en envoyant leurs questions, leurs réactions par WhatsApp au 02 315 10 15 ou via les réseaux sociaux, la page Instagram KIF ou ma page personnelle Manel Astafid. Tu peux aussi m'envoyer tes questions si tu as des problématiques, tu as envie de parler, de me parler de quelque chose en toute discrétion, ça sera via ma page Facebook Manel Astafid. Et Yann, on parle aussi par moment de sauna et de hammam quand on parle de détox. Qu'est-ce que tu en penses ?
2: Je pense qu'effectivement, le sauna et le hammam ont un impact sur la détoxification, puisqu'on sait que dans la transpiration et dans la sueur, beaucoup de toxines sont évacuées, donc par les pores, au moment en fait où la chaleur du corps augmente. C'est là où le corps est très très bien fait, et c'est à ça que sert le sauna en fait. L'augmentation de la chaleur fait que le corps doit se réguler à une température d'à peu près 36 degrés, donc on transpire. Et en transpirant, l'eau refroidit le moteur, mais évacue aussi des toxines. Par contre, attention, ça ne fait pas maigrir ni mincir, contrairement à vos croyances.
0: Ok, donc c'est pas parce qu'il fait très chaud que la graisse va commencer à fondre.
2: Non, sinon on perdrait tous beaucoup de poids sur la plage.
0: Raté pour ça aussi. Alors ici, Yann, tu as parlé beaucoup de choses à bannir quand tu as parlé de tabac ou d'alcool. Est-ce qu'il y a d'autres choses, d'autres aliments à bannir selon toi? Quand je dis à bannir, Yann, c'est pas des écarts de temps en temps.
2: Alors, il faudrait de toute façon mettre de côté tout ce qui est viennoiserie et fast-food. Vraiment. Comme on en revient à ce qu'on disait tout à l'heure, c'est un cheat meal par semaine une fois que la détox est terminée. Et on peut s'orienter sur un fast-food et encore une fois faire attention à l'excès, ne pas être dans l'excès, dans ces écarts.
0: Magnifique. J'ai cette question que j'ai reçue au 02 315 10 15 par rapport au stress. Est-ce que faire des cures détox peut m'aider aussi à diminuer le stress ?
2: Alors, au début, ça va provoquer un léger stress, mais c'est normal. C'est parce qu'on change un petit peu l'activité dans le métabolisme. Et effectivement, après, ça peut aider à mieux assimiler le stress parce que les hormones qui vont être sécrétées seront beaucoup mieux sécrétées pour répondre aussi au stress. Et ça, c'est très, très, très important de le comprendre.
0: Alors Yann, j'ai écouté l'émission, je suis convaincue maintenant, je vais commencer une à deux cures de détox par an. Et à quoi je dois faire attention au début? C'est-à-dire, on a déjà parlé de fatigue, c'est quelque chose qui est normal. Quoi d'autre? Qu'est-ce que je peux avoir comme effet indésirable? Normal, aucune inquiétude par rapport à ça.
2: Il va y avoir des petites envies de sucre qui vont venir, ce qui est normal puisque comme on va se libérer des addictions, il y aura des envies de temps en temps alimentaires qui vont nous prendre, des obsessions, c'est totalement logique. Passer ces 10 à 21 jours en général, les obsessions s'estompent.
0: Ok, donc je peux aussi avoir par exemple des maux de tête.
2: Oui, les maux de tête, ils seront probablement dus déjà au déficit, au manque de sucre, parce que le cerveau va dire j'ai plus que je veux, je comprends pas, alors que jusque-là tout allait bien. Il va devoir apprendre à puiser dans la réserve en glycogène, donc dans la réserve qu'on a dans le corps, et effectivement, ça peut provoquer des maux de tête.
0: Yann, c'est aussi quelque chose qui revient souvent sur ma page Facebook, c'est j'arrête mes cures détox parce que j'ai trop faim.
2: Oui, c'est
0: déjà une réponse. Le rire, c'est déjà une réponse.
2: Non, mais c'est dramatique parce que c'est vrai que c'est quelque chose que tout le monde a en commun au moment de la détox. On n'a pas vraiment faim au sens où on l'entend. On a une addiction. Encore une fois, ces addictions qui se réveillent. On n'a pas faim de légumes ou on n'a pas faim d'une masse de riz ou d'un morceau de beefsteak. On a faim de viennoiserie, bizarrement, à ce moment-là.
0: Exactement.
2: Donc, ce n'est pas des vraies faims. C'est des petits mensonges du cerveau pour dire ce serait pas mal qu'on mange ça.
0: Yann, j'ai remarqué aussi par moment que quand j'ai une sensation sensation de faim, qui n'est pas expliquée. En buvant de l'eau, ça atténue un peu la sensation de faim. En fait, j'avais pas vraiment faim, mais peut-être juste tout simplement déshydratée.
2: Oui, alors déjà le fait de boire va remplir l'estomac, donc le temps que l'estomac soit rempli et puis digère l'eau, le cerveau reçoit l'information que quelque chose est arrivé dans l'estomac. Après le temps d'analyse et le temps de comprendre qui s'est fait avoir, on se sent déjà un petit peu mieux.
0: Exactement. Est-ce qu'il y a, Yann, des contre-indications pour les cures de détox ?
2: Alors, il n'y a pas vraiment de contre-indication, mais pour en être sûr, il faut toujours, avant, encore une fois, je le répète, c'est très important, aller voir son médecin.
0: Aller voir son médecin, voir si on souffre d'une maladie ou autre chose avant de commencer sa cure détox. On l'a répété plusieurs fois pendant cette émission, c'est important. Et Yann, on arrive à la fin de cette émission. Quels sont tes projets à l'avenir ?
2: Eh bien, dans le même état d'esprit que cette détox et puis le bien-être du corps et de l'esprit, là, je suis en train de développer, de relancer, en fait, on avait déjà fait ça l'année passée avec mon collègue psy, mais de relancer une activité ce coup-ci en nature, où on va en fait emmener les gens dormir directement dehors, dans la neige, effectuer des pratiques sportives et puis passer et affronter certaines peurs de mourir de froid, de mourir de faim. Et ça, c'est toute une mise en place qu'on est en train de mettre, donc je me réjouis déjà de pratiquer.
0: Si je suis en Suisse, je peux venir te consulter dans ton cabinet. Et si je suis ailleurs, comment te contacter, Yann ?
2: Alors, j'ai un site internet, yanntod.com, sur lequel vous pouvez m'envoyer vos mails, m'envoyer vos demandes, et puis je les traiterai, et puis voilà. Après, grâce à la technologie qu'on a actuellement, les moyens par Skype, par visio, par mail, on peut voilà, faire des consultations à distance, c'est ce qui est merveilleux.
0: Et même des séances de sport à distance, carrément.
2: Bien sûr, oui, des séances de sport à distance. Et d'ailleurs, c'est le projet qu'on a aussi avec le webmaster, c'est de pouvoir développer un peu plus sur le site internet ce système de coaching à distance, de vidéo, d'entraînement par vidéo. Oui.
0: C'est magnifique. J'ai aussi beaucoup de coachés à l'international. Merci la technologie. Merci, merci, merci Yann d'avoir accepté mon invitation. Je te remercie pour le temps que tu nous as accordé.
2: C'est un grand plaisir. Merci pour l'intérêt que vous m'avez apporté. Et puis, c'est un très, très beau moment de partage. Merci,
0: merci
2: beaucoup.
0: Merci, merci Yann. Le temps est passé tellement vite avec toi. Encore une magnifique soirée en votre compagnie. Merci de nous avoir écoutés. Rendez-vous mardi prochain sur KIF. N'oubliez pas que le bonheur vous rend plus belle et plus beau. Fréquentez les gens heureux. Le bonheur est contagieux. Tout de suite, c'est KIF Classics jusqu'à minuit. 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